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5: Bonjour à tous. Des médecins européens pourtant radiés ont pu exercer à l'étranger en cause un manque de contrôle mis en lumière par une enquête menée par plusieurs médias. Et la Belgique n'est pas épargnée, on va voir cela dans un instant. Une journée difficile attend les parties civiles au procès de Paolo Falzone. Aujourd'hui, les experts psychiatres et le médecin légiste vont venir exposer leurs conclusions, photos à l'appui. Et puis, comment permettre à tout le monde d'acquérir une œuvre d'art? Eh bien, pourquoi pas avec le troc, échanger une œuvre contre un resto, des petits travaux ou encore du jardinage. Bienvenue à tous. Des médecins français condamnés en France ont donc pu pratiquer chez nous en Belgique, tandis que des médecins belges radiés ont également continué à exercer au-delà de nos frontières. Voilà ce que révèle une enquête menée par plusieurs journaux, dont De Tijd et Le Monde. Une découverte interpellante, on va en parler avec vous, Alexis Gonzalez. Comment un hôpital belge peut-il engager un médecin radié dans son pays d'origine ?
6: Un hôpital vérifie la détention d'un diplôme reconnu en Belgique, d'un numéro INAMI et de l'inscription à l'ordre des médecins. Cette procédure ne montre pas si le candidat a été radié ou poursuivi dans son pays. Les hôpitaux peuvent donc engager un médecin problématique sans le savoir. Florence Hutt le déplore, elle est directrice médicale du CHOAPI, c'est le centre hospitalier de Wallonie-Picarde. Un ancien stagiaire de son hôpital, radié en Belgique, exerce toujours en France.
7: Aujourd'hui, malgré que ce médecin a travaillé chez moi, je ne sais toujours pas pourquoi il a été radié. Mais quand j'engage un médecin roumain, un portugais ou un grec qui sont suspendus de l'ordre des médecins d'exercer pour quelque raison que ça soit, moi je n'ai pas de moyen de vérifier tout ça.
5: Alors Alexis, on l'entend, le premier problème c'est donc l'accès à certaines données. Pourtant, avant même que les médecins postulent, ils ont dû être contrôlés par d'autres organismes et c'est à ce niveau-là qu'il y aurait une faille.
6: Il existe le système IME, une base de données de l'Union européenne pour partager les informations sur les professionnels qui exercent. Elle est accessible aux États membres, mais l'enquête révèle que le SPF Santé publique en Belgique ne l'a quasiment pas consulté. Pour Florence Hutt, ce manque de contrôle représente un danger pour l'hôpital.
7: Je n'ai pas accès à cette fameuse IMI. Comme médecin-chef d'un hôpital, je n'ai pas accès à cette base de données. Le risque, c'est la récidive. Pour nous, il y a un risque de réputation aussi. Et puis, il y a un risque individuel sur la pratique de la médecine par ces gens vis-à-vis des patients. Moi, comme directrice médicale, j'ai quand même une responsabilité vis-à-vis des patients qui viennent se faire soigner dans mon hôpital. Parce que ce n'est pas moi qui autorise ces gens à travailler en Belgique. Hein.
6: Le SPF Santé explique avoir reçu les alertes trop tard. Il a ouvert 5 dossiers contre des médecins à la suite de l'enquête menée par nos confrères.
5: Qui sont les tueurs du narcotrafic? L'an dernier, Bruxelles a connu une centaine de fusillades qui ont fait 8 morts et une quarantaine de blessés. Des fusillades parfois liées donc au trafic de drogue et commises par des auteurs souvent très jeunes, parfois même mineurs. C'est l'enquête de la rédaction de la RTBF de ce vendredi. Comment stopper ces jeunes avant qu'ils ne commettent l'irréparable? Pour la juge de la jeunesse, Michel Méguenc, la justice manque de moyens.
8: Ceux qui sont soupçonnés d'avoir participé aux fusillades étaient déjà connus du tribunal pour d'autres faits, mais on doit pouvoir tout de suite prendre une mesure d'accompagnement. Il y a une liste d'attente d'une centaine de jeunes, presque. S'ils doivent être placés en IPPJ, plus de 150 jeunes qui attendent des placements en milieu ouvert ou fermé. Et donc, je vais être obligée de relâcher ce jeune en lui disant « ce que tu as fait est grave, c'est une faillite du système ». Ça fait déjà des années qu'on crie qu'on n'a pas assez de place.
5: L'enquête de Martin Collier et Sophie Merguem est à retrouver sur notre site RTBF Actu. Dans l'actualité judiciaire à présent, aujourd'hui au procès de Paolo Falzone, jugé pour la mort de 7 personnes lors du carnaval de Strépy-Brakni il y a 4 ans, eh bien place aux experts psychiatres et aux constatations du médecin légiste. La cour va découvrir les photos du drame. Un moment très difficile. Écoutez Maître David Gelet, l'avocat de plusieurs victimes.
9: Ça va être extrêmement pénible parce qu'on va véritablement tout voir. Et c'est des images assez dures parce que les médecins légistes doivent pousser les investigations pour déterminer les causes exactes du décès. Et ça passe par des manœuvres qui sont très difficiles, des images qui sont très difficiles à voir pour les victimes. Et donc on a la chance ici d'avoir l'aide aux victimes qui est assez présente. Oui, ça va être un moment extrêmement difficile pour les victimes.
5: Interview réalisée par Florence Dussard. Hier, l'expert automobile est venu exposer ses conclusions à la cour d'assises. Pour lui, le drame de Strépy-Brakni était évitable. Paolo Falzone aurait pu éviter de faire des victimes s'il avait freiné quand le groupe était visible. Dans l'actualité internationale, la situation se tend à nouveau dans le détroit d'Ormuz. Alors qu'une trêve est censée être en cours, des affrontements ont eu lieu. Olivier Boulin, 3 navires américains ont été pris pour cible, mais Donald Trump, lui, il temporise.
10: Oui, des échanges de tirs ont eu lieu, donc techniquement, le cessez-le-feu a été violé, mais le président américain estime qu'il est bel et bien toujours en vigueur.
11: Oui, il tient. Ils ont joué avec nous aujourd'hui. Nous les avons balayés. Ils ont joué. J'appelle ça une broutille. Je vous dirai quand il n'y aura plus de cessez-le-feu. Vous n'aurez pas besoin d'être informé. S'il n'y a plus de cessez-le-feu, vous n'aurez pas besoin de le savoir. Il vous suffira de regarder une énorme explosion sortir d'Iran.
10: Donald Trump rapporte que toutes les attaques ont été neutralisées sans subir de dégâts ni faire de victimes. L'armée américaine a frappé des installations militaires iraniennes. Les médias iraniens rapportent des frappes sur plusieurs localités du détroit d'Ormuz, mais aussi à côté de Téhéran.
5: Et l'Iran, de son côté, accuse les Américains de ne pas avoir respecté la trêve.
10: Oui, le commandement militaire iranien fait état d'une attaque sur un pétrolier dans le détroit et c'est cet incident qui l'aurait poussé à attaquer les 3 navires militaires américains dont on vient de parler. Sans remise en cause du cessez-le-feu, Téhéran reste sous pression. Le régime iranien est toujours censé examiner une nouvelle proposition de paix transmise par les Américains. En parallèle, le secrétaire d'État américain Marco Rubio continue de parler aux pays alliés de Washington dans le Golfe. Hier aux Nations Unies, ils ont fait pression pour exiger la réouverture du détroit. De leur côté, la France et le Royaume-Uni ont pris l'initiative de proposer une mission internationale pour le sécuriser. Le porte-avions français, le Charles de Gaulle, est d'ailleurs dépêché sur place.
5: En bref, à présent, le navire avec un foyer de hantavirus a quitté la baie de Praia au Cap-Vert. 2 Belges sont à bord. Selon le SPF Santé publique, ils bénéficieront d'un accueil approprié et d'un suivi médical rigoureux à leur arrivée en Belgique. Actuellement, tous les passagers, y compris les 2 ressortissants belges, ne présentent aucun symptôme. Le bateau est attendu dimanche à Tenerife, dans l'archipel espagnol des Canaries. C'est une expo qui fait voler en éclats les codes du marché de l'art. Échange Art, c'est son nom, a lieu en ce moment à Chauxfontaine, en région liégeoise. Les œuvres proposées par une trentaine d'artistes ne s'achètent pas, elles s'échangent contre un dîner, un service, un séjour en chambre d'hôte. Et c'est un reportage signé Marc Hildesheim.
12: Ah ben voici mon post-it justement. Moi ici je propose l'entretien de votre jardin pendant 1 an, que ce soit la tonte de votre pelouse ou également vos haies.
13: Arnaud est amateur d'art, mais ses moyens financiers sont limités.
12: Oui en effet, des fois c'est un budget de débourser une telle somme pour pouvoir accrocher une œuvre dans son salon. Et ici justement c'était l'occasion de pouvoir avoir une œuvre chez soi à un moindre coût.
13: Véronique Billet, directrice du musée, qui organise cette exposition.
14: C'est le principe d'un troc, c'est donc un échange entre un artiste et son public. Heureusement, l'art n'est pas qu'une question de l'argent.
13: Des propositions de troc qui viennent de particuliers.
14: Par exemple, une petite dame dans une maison de repos qui propose de tricoter un pull.
13: Parfois aussi, des artistes eux-mêmes.
14: Ici, ils voudraient simplement une bonne paire de lunettes.
13: Parmi les artistes séduits par cette initiative, Sosie Wan, l'auteur d'une fresque monumentale très connue à Liège. Il propose ici 3 de ses œuvres.
15: Il n'y a pas de discussion autour de l'argent, qu'il y a quelque chose qui me mettrait mal à l'aise. Donc voilà, je trouvais ça marrant comme démarche.
13: Et il a déjà reçu de très nombreuses offres parfois cocasse.
15: Il y a une fée des logis qui me propose de venir nettoyer chez moi pendant 6 mois. Bah allons, chez moi ça va, c'est clean.
5: Et c'est aujourd'hui lors d'une soirée ouverte au public que les artistes vont trancher parmi les différentes propositions de troc. Et puis en football, en Europa League, qualification pour la finale hier d'Aston Villa qui a battu Nottingham Forest 4-0. Ils affronteront en finale Fribourg, vainqueur 3-1 de Braga. En Conference League, Strasbourg a perdu face à Rayo Vallecano 0-1. Les Espagnols vont jouer contre Crystal Palace en finale. Voilà qui marque la fin de ces infos. Que vous soyez, merci de nous écouter.
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17: Marie-Pierre Mlignot, bonjour. On a de nombreux nuages bas ce matin. Il faudra patienter, mais les éclaircies vont revenir par la frontière française. Et finalement, le temps deviendra plus lumineux au fil des heures. Une journée somme toute assez agréable, malgré quelques champs nuageux supplémentaires qui apparaîtront cet après-midi. Des champs nuageux un peu plus nombreux du côté de la Campine, de la province de Liège ou du Luxembourg. Ailleurs, ça va rester favorable et quelques éclaircies résisteront. Nous aurons de 13 à 18 degrés aujourd'hui. La nuit prochaine sera étoilée avec de 6 à 10 degrés. Demain, c'est la plus belle journée de la semaine, avec du beau temps, quelques nuages décoratifs. Il faudra vraiment en profiter. Nous aurons de 17 à 21 degrés. Alors dimanche, ça va se gâter, hein, ce sera plus nuageux. Et puis nous aurons une dégradation orageuse qui va commencer à se marquer l'après-midi, surtout à partir du sud.
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4: 7h09, bonjour et bienvenue dans la grande matinée. Ravi de vous retrouver en compagnie de Maxime André en régie pour vous ce matin. Le vendredi, nous avons la chance d'avoir un invité. C'est aux alentours de 8h10. Ce matin, nous recevrons la violoncelliste Amy Norrington pour le festival Résonance qui aura lieu à Ciné du 22 au 25 mai prochain. On en parle tout à l'heure en sa compagnie. Et puis tout de suite, on va débuter la grande matinée paisiblement avec Félix Mendelssohn. Bon réveil avec nous sur Musique 3.

L'Adagio, issu du sixième quatuor à cordes de Félix Mendelssohn, le fameux opus 80. Le quatuor Modigliani nous réveillait ce matin tout en douceur. On va poursuivre avec la musique du pianiste Leopold Mittmann. Pianiste classique, il excelle aussi dans la musique légère et dans le jazz.

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Et c'était Gottlieb Wallich qui était au piano dans la Jazz Suite de concert de Leopold Mittmann. 7h23, on va changer de style, on peut le dire, et retrouver à présent le quatuor à cordes de David Oistrakh, mené depuis l'Archet par un ancien lauréat du concours Anne-Elisabeth de violon, c'est Andrei Baranov. Le quatuor David Oistrakh qui s'attaque au premier quatuor d'Edvard Grieg. Nous voyageons en l'an 1878.

Le hautbois magique de Heinz Holliger, qui est aussi chef d'orchestre, nous l'écoutions dans ce concerto de Carl Philipp Emanuel Bach en compagnie de la Camerata de Berne. 7h39 dans la grande matinée, on poursuit avec François Couperin.

L'espagnol. Nous écoutions un extrait des Nations de François Couperin par les talents lyriques de Christophe Rousset. De l'Espagne vue de France, on va aller en Finlande. Le tableau est signé du grand compositeur finlandais Jean Sibelius.

0: Vladimir Ashkenazy à la tête de l'Orchestre Philharmonique de Stockholm, c'était Finlandia de Jean Sibelius. 7h54, c'est la chronique d'Amit Faljaoui. Il nous parle d'une nouveauté coréenne.
1: Je vais démarrer cette chronique avec un petit jeu. Alors même si je ne vous vois pas bien entendu, levez la main si vous utilisez une crème bébé. Si vous regardez des séries coréennes sur Netflix, eh bien faites la même chose. Et si vous avez la 5G sur votre téléphone, idem. Alors tout ça, mesdames et messieurs, est passé par la Corée du Sud avant d'arriver massivement chez nous. La bébé crème, inventée en Allemagne, a été transformée en phénomène mondial par la Corée du Sud. La 5G commerciale, bah, c'est Séoul qui l'a lancée parmi les tout premiers au monde en avril 2019, bien avant son déploiement massif chez nous. Et quant aux jeux vidéo Squid Game, là encore, c'est Séoul. On a donc tendance, c'est vrai, à regarder, à scruter la Silicon Valley, mais beaucoup d'innovations, si je puis dire, qui débarquent dans nos vies, passent d'abord par la Corée du Sud. C'est en quelque sorte notre laboratoire avancé. Et c'est pour ça que je veux vous parler aujourd'hui d'une histoire qui se passe à Séoul. Parce que demain, dans 2 ans, dans 5 ans... elle se passera peut-être chez nous. Et cette histoire, c'est celle de TOS, une fintech qui équivaut à une sorte de Revolut version super app. Plus de 30 millions d'utilisateurs, presque 60% du pays. Et donc TOS vient de lancer un service appelé Face Pay. Alors le principe, bah, il est simple, vous entrez dans un café, vous commandez, vous regardez l'écran à la caisse et hop, c'est payé. Pas de carte, pas de smartphone, juste votre visage, d'où le nom FacePay. Alors aujourd'hui, c'est vrai, plusieurs millions d'inscrits, il y a des centaines de millions, de milliers de commerces qui sont déjà équipés en Corée du Sud ou en cours d'équipement. Et l'objectif, bah, il est clair, c'est de faire disparaître peu à peu la carte bancaire du geste quotidien. Alors certains trouveront ça magnifique sur le papier. Et pourtant, écoutez deux choses avant de rêver, si je puis dire. Premièrement, bah, la Chine a déjà essayé le paiement par le visage. En 2017, Alibaba a lancé un produit très très proche, Smile to Pay. Donc vous souriez à la caisse et vous payez. Mais l'adoption, bah, elle s'est heurtée à une méfiance profonde puisqu'une enquête chinoise a montré qu'une très large majorité des Chinois s'inquiétaient de la sécurité de leurs données biométriques. Et la Chine, qui n'est pas exactement reconnue pour son obsession de la vie privée, bah, a quand même vu apparaître donc une résistance. Et puis deuxièmement, et c'est vraiment l'argument, lui, à retenir, votre visage, vous ne pouvez pas le changer. Si on vous vole votre code de carte, eh bien la banque vous envoie un nouveau dans la semaine. Mais si une base contenant votre visage est piratée, vous gardez votre visage à vie. Alors c'est pas du tout théorique. En 2015, par exemple, l'administration américaine a perdu 5,6 millions d'empreintes digitales dans un piratage massif. Et les fraudeurs, bah aussi, bah ils gardent ce qu'ils ont volé pour toujours. Ce n'est donc pas une peur abstraite. Et d'ailleurs, les selfies falsifiées ont bondi de 58% en un an. Et le cabinet Gartner estime que d'ici fin 2026, 30% des entreprises ne feront plus confiance à la reconnaissance faciale utilisée toute seule. Alors, dernier détail, et d'ailleurs capital. TOS, hein, donc cette société sud-coréenne, prépare son entrée en bourse à New York pour une valorisation tout de même de près de 10 milliards de dollars. Et comme par hasard, juste avant son introduction en bourse, les chiffres explosent. On parlait d'un million d'inscrits à FacePay à la fin de l'année dernière, et puis on a parlé de 2 millions quelques semaines plus tard, et puis là maintenant on parle de 3 millions. Alors vous sentez bien l'odeur de la communication avant l'introduction en bourse, n'est-ce pas? Alors la leçon de tout ça, c'est quoi? Bah, c'est que la Corée, c'est vrai, c'est un peu notre boule de cristal. Ce qui s'y passe arrive souvent chez nous, en différé, c'est vrai. Et donc, si on veut demain payer son café en regardant juste une caméra, posons-nous la vraie question maintenant et pas dans 3 ou 5 ans. Est-ce que sortir une carte bancaire de son portefeuille, est-ce que c'est vraiment un calvaire? Bah, il faudra se reposer cette question. Par contre, perdre son visage à vie, bah ça c'est définitif.
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0: 8h, on s'informe avec Florent Surner.
5: Bonjour à tous. Qui sont les auteurs des fusillades liées au milieu de la drogue? Pour la première fois, deux jeunes témoignent. Il souffle ses 100 bougies aujourd'hui. David Attenborough, le présentateur et narrateur de nombreux documentaires d'histoire naturelle, devenu une superstar au Royaume-Uni. Et puis le Tour d'Italie démarre aujourd'hui. 16 coureurs belges, dont Arnaud Delis, seront au départ. Bienvenue à tous. Bruxelles, en proie à des centaines de fusillades l'année dernière liées à une guerre des gangs entre narcotrafiquants. Ces fusillades ont fait 8 morts dans la capitale et des dizaines de blessés. Mais qui sont les auteurs? C'est l'enquête de la rédaction de la RTBF de ce vendredi. Et pour la première fois, deux d'entre eux ont accepté de s'exprimer à notre micro. Des témoignages exclusifs recueillis par Sophie Merghem et Martin Collier.
6: Nous l'appellerons Adam. Il a pris des armes dans cette guerre au service du narcotrafic. Un témoignage rare, car dans le milieu, les représailles sont fréquentes. C'est pourquoi sa voix est modifiée par l'intelligence artificielle.
7: On m'a recruté, on m'a dit un boulot, t'es chaud de le faire? Je lui ai dit ouais, combien? On m'a demandé un montant, je peux avoir n'importe quel rôle. Il y a le conducteur, il y a celui qui s'occupe de vous fournir ce qu'il faut. Généralement, soit tu vas tirer tout seul, soit t'es avec un pote.
6: Des contrats pour éliminer la concurrence et contrôler des points de deal. Sur le marché de la drogue, tout a un prix. C'est ce qui nous est confirmé par cet autre tireur que nous appellerons Loïc. Lui aussi a participé à une fusillade qui s'est soldée par la mort d'un jeune.
8: Pour tuer quelqu'un, ça va monter pas plus haut que 4 000, 5 000. Avant, c'était bien, maintenant, c'est plus payé comme avant. Avant, tu pouvais payer entre 9 000 et 10 000 euros. C'est quelque chose qui se fait tous les jours, en vrai.
6: 5 000 euros pour tuer, des prix qui ont chuté tant le nombre de candidats tireurs est en hausse. Et pour les recruter, les narcotrafiquants passent des annonces sur des groupes de messagerie privée. Le business de la mort se digitalise et recrute des tueurs souvent très jeunes.
8: C'est plus des mineurs ou des sans-papiers qui font ça. Puis après, il faut assumer les conséquences, parce que si tu te fais attraper, c'est fini. 25 ans, 20 ans minimum, ça va tomber dessus.
6: Dans cette guerre entre narcotrafiquants, tous les coups semblent permis.
5: Et l'enquête complète est à retrouver sur notre site RTBF Actu. Une nouvelle journée chargée en émotions au procès de Paolo Falzone. Aujourd'hui, avec les auditions des experts psychiatres et du médecin légiste, les parties civiles se préparent à voir des images difficiles. Une étape nécessaire pour maître Elena D'Agristina qui défend plusieurs familles de victimes.
9: Ce sont les médecins psychiatres et les médecins légistes qui vont venir exposer leur rapport. Et en effet, ce sont des images très très dures, puisque ce sont des images malheureusement des corps sans vie et découpés qui seront projetés, qui seront vus, mais qui sont essentiels pour la manifestation de la vérité, à savoir la cause de la mort.
10: Les experts psychiatres vont venir aussi. On sait déjà que M. Falzone a été reconnu responsable de ses actes.
9: Oui, ils sont tous les deux responsables de leurs actes et à aucun moment ils ont perdu le sens de la réalité qui aurait pu faire qu'ils auraient pu échapper.
5: Interview réalisée par Florence Dussard. La trêve à nouveau fragilisée au Moyen-Orient. Des échanges de tirs ont eu lieu hier entre Américains et Iraniens. Washington dit avoir frappé plusieurs installations militaires. Et ce, en représailles à des tirs iraniens sur 3 de leurs navires dans le détroit d'Ormuz. L'Iran parle de son côté d'une violation du cessez-le-feu. Donald Trump lui assure que la trêve tient toujours et demande à Téhéran de signer un accord de paix rapidement. David Attenborough fête aujourd'hui ses 100 ans, vulgarisateur scientifique et superstar de la télé au Royaume-Uni. Anobli par la reine Elisabeth II, sœur David Attenborough est le présentateur et narrateur de nombreux documentaires d'histoire naturelle. Et c'est grâce à sa série documentaire La vie sur Terre, diffusée en 1979 sur la BBC, qu'il deviendra mondialement connu. Il y raconte la beauté de la Terre et l'importance de la préserver. Un nouveau documentaire vient d'ailleurs de sortir sur les coulisses de cette série, Estelle Falzone et Iman Messoudi.
11: David Attenborough, c'est avant tout une voix. Dans La vie sur Terre, il montre à la télévision des endroits inédits pour l'époque, avec des techniques de tournage déjà très avancées. Victoria Rubin, réalisatrice.
12: C'était quelque chose de vraiment extraordinaire et de nouveau. Je crois qu'il est très difficile pour les gens d'aujourd'hui de comprendre cette notion, celle de découvrir tant de choses qui sont totalement nouvelles pour soi. C'était tellement différent de tout ce qui avait existé auparavant.
11: L'épisode le plus mémorable se déroule au Rwanda. On y découvre un jeune Attenborough en tenue de safari, assis à quelques centimètres des primates, du jamais vu à la télévision.
13: On ne regarde pas un gorille dans les yeux. C'est assez difficile, mais il faut garder la tête baissée et vous faites ces vocalisations.
11: Témoin direct durant sa longue carrière du réchauffement climatique, le biologiste de formation a même été invité à la COP26 à Glasgow pour en parler.
13: Est-ce ainsi que nos récits s'achèveront, l'histoire de l'espèce la plus intelligente, condamnée par cette caractéristique bien trop humaine qui consiste à ne pas voir la situation dans son ensemble et à ne rechercher que des gains à court terme ?
11: David Attenborough aborde dès 1979 l'importance de la protection de la nature. L'urgence climatique est devenue le message principal de ses derniers documentaires.
5: Et les Britanniques lui rendent hommage aujourd'hui avec la diffusion d'une émission spéciale en direct depuis le Royal Albert Hall de Londres. Le Tour d'Italie débute aujourd'hui en Bulgarie. 16 coureurs belges vont prendre le départ de cette 109e édition. C'est l'une des plus grosses délégations de ces 40 dernières années. Mais quelles sont les ambitions belges? On voit tout cela avec Thibaut de Planck.
14: Loin de viser un classement général, il faudra plutôt se tourner sur les victoires d'étape où les chances reposent principalement sur Arnaud Delis au sprint. Mais l'ancien champion de Belgique arrive malade suite à une infection probablement contracté lors de sa victoire sur la Famen Ardennes Classique. En montagne, il faudra surveiller son équipier, Lennart Van Etvelt. Après une campagne des classiques laborieuse, le coureur de 24 ans a mis de côté ses ambitions au général et voudra profiter de sa première participation au Giro pour repartir du bon pied. Chez Soudal Quickstep, Jasper Stuyven peut nourrir des ambitions personnelles sur l'une ou l'autre étape, tandis que chez Bahreïn, Alex Segert pourrait avoir un rôle d'électron libre. Du côté de Visma Lisebike, Victor Kampenaert, Timo Kilisch et Tim Rex auront pour mission de se mettre à plat ventre pour défendre les chances de victoire finale de leur leader, Jonas Vingegaard.
5: Et puis en football, qualification pour la finale de l'Europa League d'Aston Villa. Après sa victoire 4-0 contre Nottingham Forest, en finale, ils affronteront Fribourg, vainqueur 3-1 de Braga. En Conference League, Strasbourg s'est incliné face au Rayo Vallecano 0-1. Les Espagnols joueront Crystal Palace en finale. Voilà qui marque la fin de ces infos. Où que vous soyez, merci de nous écouter.
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0: Merci beaucoup Florence, retour de l'info avec vous à 9h.
15: Marie-Pierre Moulignot, bonjour. On a pas mal de nuages bas ce matin, mais les éclaircies reviendront ensuite par la frontière française. Et finalement, le temps deviendra lumineux au fil des heures. Cet après-midi, un peu plus de nuages que ce matin, pour tout le monde. Des nuages plus nombreux du côté de la Campine, de la province de Liège ou du Luxembourg. Une petite averse est possible sur les Hauts-de-Fagne. Les températures remontent, nous aurons de 13 à 18 degrés. La nuit prochaine, le ciel sera étoilé, nous aurons de 6 à 10 degrés. Et demain, ce sera la plus belle journée de la semaine avec beaucoup de soleil, à peine quelques nuages décoratifs et de 17 à 21 degrés. Il faudra profiter de ce beau temps car dimanche, le ciel sera déjà plus nuageux. On annonce une dégradation l'après-midi avec un risque orageux à partir du sud.
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0: Et la grande matinée se poursuit à 8h08 précise. Merci d'être avec nous sur Musique 3. Dans quelques minutes, nous accueillerons en studio Amy Norrington, la directrice musicale du festival Résonance de Ciné, qui aura lieu du 22 au 25 mai prochain. Toutes les infos se trouvent sur le site festival-resonance.be. On en parle avec Amy Norrington dans quelques minutes. Ce sera juste après une petite valse, Caprice d'après Schubert de Franz Liszt.

0: Wilde Frang au violon et Michael Lifitz au piano. Nous écoutions les soirées de Vienne de Franz Liszt, valse caprice d'après Franz Schubert. Il est 8h13 dans la grande matinée. C'est l'heure de recevoir notre invité du jour. Et notre invité du jour, c'est la violoncelliste Amy Norrington. Bonjour.
1: Bonjour Clément.
0: Amy, vous êtes la directrice artistique du Festival Résonance, festival de musique de chambre internationale qui va se tenir du 22 au 25 mai prochain pour le long week-end de la Pentecôte au château de Halloy dans la commune de Ciney. Et une fois encore, Amy, vous rassemblez au château un groupe exceptionnel d'artistes et c'est vraiment ça l'esprit de Résonance. Une rencontre d'artistes et des concerts dans une ambiance conviviale et il faut le dire assez unique.
1: Oui, enfin, c'est très chouette que tu dis que c'est unique. Moi, je trouve que c'est unique. En fait, toi, tu as déjà joué et participé dans le festival.
0: Donc et oui, j'ai eu cette chance, c'est vrai. C'est vrai.
1: Et oui, c'était magnifique. Moi, j'adore cet événement chaque année. C'est quelque chose d'unique, comme tu dis. Et c'est une semaine, pour les musiciens, c'est une semaine de 8 jours au château où on reste, on mange, on parle, on rencontre les nouveaux partenaires musicaux. C'est vraiment un moment d'être avec la musique pour toute une semaine d'étudier une œuvre comme le cantate de Schubert ou le cantate de Brahms ou même un quatuor à cordes Beethoven Razumovsky qu'on va faire cette année. On n'est pas un quatuor à cordes, mais on fait ça ensemble avec les nouveaux musiciens. C'est vraiment génial. Et la fin de la semaine, tout le public qui vient, et on est tous là, la grange, on fait le concert dans la grange qui est à côté du château. Il y a la tente avec la nourriture, les boissons. Donc on est tous une grande famille, quoi. Le public, les musiciens, tous les bénévoles qui travaillent, c'est génial. Oui.
0: Et c'est vraiment un festival très riche. Amy Norrington, il y aura pas moins de 9 concerts pour cette édition 2026.
1: C'est vrai.
0: Et parmi les artistes cette année, il y aura des stars, on peut le dire, de la jeune génération qui vont se produire pour la première fois à Résonance. On pense par exemple à la jeune harpiste Juliette Gauthier.
1: Oui, Juliette, que j'ai la chance de programmer avec Tone Fred sur la flûte et Yura Lee, un grand violoniste, altiste coréen-américain qui vient. Donc ça, c'est très chouette de donner une opportunité à un jeune musicien comme ça qui, bien sûr, elle a joué le trio de Debussy, j'imagine, mais peut-être pas avec les gens comme ça. Et ça, c'est chouette de créer une opportunité comme ça.
0: Oui, de rassembler les générations.
1: Oui.
0: Ça, c'est vraiment très important pour les jeunes musiciens.
1: Oui.
0: Et ça, ce sera lors du troisième concert qui s'appelle le concert Diable, Démon et Fantôme, je crois.
1: Oui.
0: Et puis, il y aura aussi 2 jeunes pianistes qui ont déjà un parcours impressionnant.
1: Oui, donc on va avoir les 2 jeunes belges, Valère Bernon, qui tout le monde connaît très bien sûr.
0: Grâce au concours Reine-Elisabeth notamment.
1: Oui, et Antoine Préa, qui est aussi jeune belge, français aussi, je crois, les 2 nationalités. Mais ils sont 2, les 2 à la chapelle. Ils vont jouer ensemble dans l'arrangement de Stravinsky, L'Oiseau de Feu. Ça serait un moment magnifique aussi. Ils vont jouer les autres œuvres aussi. Mais c'est pour moi très chouette d'accueillir Valère parce que l'année passée...
0: Eh oui.
1: Normalement,
0: il devait être au festival.
1: C'était prévu qu'il vienne, mais en fait, quand j'ai vu qu'il était dans le concours, j'ai envoyé un message, j'ai dit « Valère, félicitations, mais j'imagine que tu ne viens pas parce que ça avait clashé avec le conseil lauréat. Oh, mais Valère, il est magnifique et très modeste. » Et il dit « Non, mais je veux absolument faire le Festival de Résonance. C'est pas de tout sûr que je vais dans le final. On va voir. » Donc, pour moi, c'était un peu difficile. Mais quand même, j'ai programmé 2 œuvres avec lui et il était préparé d'avoir un remplacement, si jamais. Enfin,
0: exactement.
1: Il a joué magnifiquement et il était dans le final. Donc, on a eu un remplacement à la dernière minute. Donc, c'est très important qu'il vienne. Et en plus, il vient de la région. Il vient de Ciney, donc
0: c'est ça qui est incroyable.
1: Ça c'est très chouette qu'il vienne cette année, oui.
0: Et on est toujours avec vous, Amy Norrington, pour ce festival Résonance qui aura lieu du 22 au 25 mai prochain. 9 concerts donc pour Résonance, on l'a dit. Et ça débutera avec l'un des derniers quatuors à cordes de Joseph Haydn. On écoute.

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0: un extrait du deuxième quatuor à cordes de l'opus 77 de Joseph Haydn. C'était le quatuor Kodály. Et c'est cette œuvre qui va ouvrir le festival Résonance le 22 mai. Et nous sommes toujours avec sa directrice artistique, notre invitée, Amy Norrington. Ce festival se terminera de manière très intense, Amy, avec l'un des grands chefs-d'œuvre du répertoire, le quintet à cordes de Schubert, qui était un peu son chant du cygne. Une telle œuvre, ça demande beaucoup de travail en peu de temps pour les musiciens qui, au fond, se rencontrent pour l'occasion à Résonance.
1: Oui, ça c'est le but en fait. Pour nous, le festival commence le lundi, hein, pas le vendredi. Nous, on est là, on répète comme fou, mais on a le temps de faire normalement assez pour préparer tout le concert. Et il y a beaucoup de musiciens qui viennent. Ça, c'est le plaisir de faire les œuvres comme ça. Il y a souvent les musiciens qui viennent qui n'ont jamais joué un quatuor à cordes de Beethoven, par exemple. Je me souviens, la première édition de Résonance, on a eu Pekka Kuusisto, un violoniste incroyable finlandais, qui est venu et il a joué pour la première fois, enfin il est un grand soliste, il a joué pour la première fois un quatuor à cordes de Beethoven, on a joué ensemble. Et après ça, il a formé un quatuor à cordes, un vrai quatuor à cordes avec Patricia Kopaczynskaya et Peter Vespovey. Enfin, ça n'existe plus, mais quand même, c'était une inspiration pour lui, je crois. Donc ça, c'est très... C'est très chouette d'avoir le moment de rencontre. Oui.
0: On a bien compris qu'il y aura des œuvres phares du répertoire, comme justement le premier quatuor Razumovsky de Beethoven, par exemple, le quintet de Brahms avec piano, et puis des choses moins connues, comme des œuvres des compositrices Amy Beach et Rebecca Clark. Comment vous choisissez, au fond, et les œuvres et les musiciens qui viennent à Résonance?
1: Normalement, je commence avec les musiciens, parce que c'était toujours comme ça et je dois faire ça beaucoup en avance. Et je suis un peu comme un witch. Je regarde tous les musiciens, je pense beaucoup de okay, qui va jouer avec qui, quel répertoire. C'est un peu comme ça que je commence. Quelquefois, il y a vraiment un thème qui me guide un peu. Cette année, il n'y a pas vraiment un thème, il y a un petit thème de concert. Mais j'espère d'avoir toujours les œuvres qui ne sont pas beaucoup entendues. Par exemple, il y aura un moment d'entendre aussi Bacevich, aussi une compositrice polonaise, avec une sonate pour quatre violons. Et ça sera un moment très chouette avec Philippe Graffin, Aliena Baeva, qui est vraiment un incroyable violoniste, Aileen Pritchin et Shishkov, Artyom Shishkov. Donc j'ai envie de voir ça, les quatre violonistes comme ça,
0: c'est le podium. Moi aussi j'adorerais entendre ça parce que c'est une œuvre vraiment magnifique et c'est vrai très peu programmée.
1: Oui,
0: et c'est ça la richesse aussi de Résonance, c'est de programmer des choses peu connues, des choses aussi très connues, pour que tout le public s'y retrouve.
1: Oui, et pour nous aussi de découvrir comme musicien.
0: Exactement.
1: Enfin, je vais jouer le trio à clavier de Chausson est bien connu, bien sûr, mais j'ai joué ça pour la première fois l'année passée et c'était vraiment une découverte pour moi. Et c'est une œuvre magnifique qui est rarement jouée. Donc ça, c'est aussi pour nous, pour le musicien, ça c'est la richesse. Et ça, je crois qu'on trouve, enfin le public me dit chaque année, waouh, on sent que vous êtes en train de découvrir les choses et ils sont le... Ils voient et ils sont partagés de notre plaisir.

0: plaisir de jouer et communiquer avec...
1: Oui, justement, parce que vous échangez avec le public, c'est ça qui est aussi important à Résonance au Château de Halois. Le public et les artistes peuvent se retrouver et ils échangent autour d'un verre ou même d'un repas parfois.
0: Oui, absolument. Il y a un repas partagé aussi le premier soir, vendredi, le 22 mai, on a le premier concert d'ouverture qui finit avec le grand quintet à clavier de Brahms qui est magnifique. Et puis il y a un dîner partagé dans la tente. Mais pendant tout le festival, il y a la tente et on se trouve dans la tente pour une boisson et de partager. C'est aussi très important pour moi et pour nous, les musiciens, d'avoir ce contact avec notre public. Il y a souvent les mêmes gens qui viennent pour tous les concerts. C'est impressionnant et ça, c'est très chouette.
1: Oui, c'est ce qui fait que Résonance est si spécial, il faut bien le dire. Le Festival Résonance, dont vous êtes la directrice artistique, Amy Norrington. Il aura donc lieu, je le rappelle, lors du long week-end de la Pentecôte du 22 au 25 mai prochain au château de Halois, dans la commune de Ciney. On va se dire au revoir avec un peu de musique, bien sûr. Un extrait de votre dernier disque consacré à Johannes Brahms. Qu'est-ce qui vous a donné envie de consacrer un disque au compositeur allemand avec votre partenaire, Piet Kuijken?
0: Donc, avec Piet, on a joué souvent les sonates de Brahms.
1: Oui.
0: Avec son, il a un piano très spécial, le Streicher piano, qui était un piano qui est un piano qui Brahms, peut-être, il a même
1: aurait
0: connu. Et quand on lit tous les documents de Brahms, on voit qu'il adorait le piano de Streicher. Donc, c'est très unique pour moi de jouer avec un piano de la tombe de Brahms. Et je joue quand même sur un violoncelle moderne, mais avec les cordes boyaux. Donc, c'est très intéressant pour moi de faire ça. Et c'est très intéressant pour un violoncelliste de jouer avec un piano comme ça, parce que c'est plus un fight, comme on dit ça. C'est très...
1: Une bataille.
0: Oui. Avec un grand Steinway de jouer à violoncelle, c'est le balance, l'équilibre, c'est pas toujours évident. Donc, mais c'est aussi un piano magnifique et j'adorais toute ma vie les sonates de Brahms pour violoncelle. Et c'est un challenge. C'était un challenge pour moi. Surtout, oui. C'était mon challenge.
1: Et ce disque est une grande réussite, on va donc se plonger dans la musique de Johannes Brahms. Un grand merci à Amy Norrington d'être venue nous voir dans la grande matinée ce matin, à bientôt.
0: Merci beaucoup Clément.

Un extrait de la deuxième sonate de Brahms pour violoncelle et clavier par Amy Norrington et Pete Kuiken. Amy Norrington qui était notre invitée ce matin pour le festival Résonance qui aura donc lieu au château de Halloy à Ciney du 22 au 25 mai. Toutes les informations se trouvent sur festival-resonance.be. L'humeur de Pierre Solo, c'est dans quelques instants dans la grande matinée, juste après ceci.

0: Et un bel accord d'orchestre pour terminer cette pièce de Carl Maria von Weber avec la Tapiola Sinfonietta, Jean-Jacques Kantorov à sa tête et Martin Fröst à la clarinette en soliste. Donc pour cette œuvre de Weber qui nous amène à l'humeur de Pierre, il est 8h40. Bonjour Pierre.
1: Bonjour Clément.
0: Alors, quelle est l'humeur aujourd'hui? Comment on se sent?
1: Eh bien, ce matin, puisque la première épreuve du concours Reine-Elisabeth gronde hein, depuis lundi à Flaget, et que nous serons quand même sur le pont en direct pour la demi-finale la semaine prochaine.
0: Affirmatif.
1: Eh bien, ce matin, j'ai réfléchi à ce que je pourrais attendre d'un candidat au concours si j'étais membre du jury. Alors bien sûr, je préfère le dire avant vous, mais je lis dans le phylactère au-dessus de votre tête. Mais Pierre, vous ne faites pas du tout partie du jury du concours Reine-Elisabeth, vous n'êtes même pas violoncelliste. C'est vrai, Clément, vous avez raison, je ne peux pas vous donner tort. On pourrait d'ailleurs se demander pourquoi il ne faut que des violoncellistes dans le jury d'un concours de violoncelle ou que des pianistes dans un jury de concours de piano. Hein. Ne juge-t-on que des techniciens de l'instrument? N'est-il pas des artistes à voir éclore sur les scènes de Flaget ou de Beaux-Arts? Finalement, un artiste, tout le monde peut le reconnaître. Pas besoin d'être versé dans les doubles cordes, les ponticello, les sultasto pour comprendre qu'un musicien a quelque chose d'important à vous jouer. Oui, tout le monde peut dévoiler un artiste. On le sait, ce n'est pas une légende. Le public a toujours raison au concours Reine-Elisabeth. Lorsque la salle se tait plus que d'habitude, lorsque le public se lève et crie bravo plus fort que d'habitude, c'est presque toujours parce qu'un grand moment de musique vient de s'y jouer. Ou qu'un candidat belge vient de jouer. Alors là, le son des clameurs tient plus du stade de football que de la salle de concert. Et vous savez, Clément, la semaine prochaine, comme le jury, j'écouterai chaque note jouée par les 24 demi-finalistes et je ferai la même chose en finale. Et si j'étais membre du jury, je voudrais que ces candidats me surprennent. Je veux pas être conforté dans mes certitudes qu'une musique est belle et valable. Je veux pas être rassuré. Je veux pas de bien-être. Non, si on cherche le bien-être, on peut se faire masser. La salle de concert, elle sert à autre chose, franchement. Je veux qu'un musicien me mette en doute, qu'il me contredise, qu'il me bouscule, qu'il me désarçonne. Je veux qu'il m'empêche de trouver les mots pour qualifier sa musique parce que ces mots n'existent pas, parce qu'il a inventé quelque chose de nouveau. J'espère vraiment que tous ces musiciens, au-delà de prouver leur valeur instrumentale, j'espère qu'ils seront chacun une voix alternative, une vision du monde, un angle nouveau sur la vie, un fanal qui illumine le chemin et donne aux rails de l'existence l'opportunité de s'envoler, de se multiplier. Je souhaite de tout mon cœur que ces jeunes musiciennes et musiciens nous montrent, ces semaines-ci, que l'on peut penser autrement, que l'on peut jouer autrement, que l'on peut être différent, parce que c'est quand on est surpris qu'on apprend, et que c'est en apprenant que l'on se régénère l'esprit et le cœur.

0: Prélude en ré majeur de Serge Rachmaninoff, nous écoutions le pianiste Andrei Nikolsky, Pierre qui avait remporté le concours Anne-Elisabeth en 1987.
1: Mais oui, un beau souvenir, malheureusement disparu très très tôt, Andrei Nikolsky.
0: Oui, et on va poursuivre avec le disque Choix de musique 3, puisque demain, à 10h, c'est votre émission, ça vient de sortir, et on va déjà lever un petit coin du voile sur ce disque Choix de musique 3, dont vous nous parlerez demain un peu plus amplement, j'imagine.
1: Oui, oui, tout à fait. Les disques, en général, ils sortent le vendredi, hein, donc aujourd'hui, on peut en parler, et demain, on peut largement en parler, certainement.
0: Exactement.
1: Et donc, la semaine prochaine, on a choisi un disque du mandoliniste Alon Sariel. Alon Sariel, mm-hmm. qui a une collection de disques chez Pentatone, qui s'appelle Plucked Back. Plucked, c'est les cordes pincées, ouais. Hein, en fait. Et c'est l'idée de jouer du Bach sur les cordes pincées. Alors, il joue pas que de la mandoline. Il, mm-hmm. Il a déjà fait deux autres disques dans cette même collection. Ici, c'est le troisième numéro qui va sortir. Bon, il a joué de la guitare baroque, il a joué du luth, bien sûr, de la mandoline aussi. Et alors, cette fois-ci, il est sur mandoline toscane. Alors, c'est un peu spécifique.
0: Ah,
1: mais
0: oui.
1: Bon, voilà, je suis pas un spécialiste. Et sur archiluth également. Et donc, il joue, il y a notamment la partita avec la grande chaconne de Bach qu'il joue en ré mineur, donc. Mm-hmm. Il va jouer aussi la troisième suite pour violoncelle. Il y a une série de choses qui sont donc adaptées, transcrites. Ça fonctionne super bien, franchement. C'est extrêmement lumineux. C'est un grand musicien qui peut se permettre justement ce multi-instrumentisme. Là, c'est un néologisme, mais c'est pas grave. Et je pense qu'on peut l'écouter.
0: Mais oui, bien sûr, on écoute un petit extrait.

0: Un extrait du prélude de la troisième suite pour violoncelle de Jean-Sébastien Bach ce matin dans une version pour mandoline toscane, instrument que l'on découvre grâce à vous, Pierre Solo, et grâce au disque Choix de Musique 3, qui est consacré donc à Alon Sariel, mandoliniste.
1: Oui, on en reparle demain, dans ça vient de sortir, dès 10h.
0: Dès 10h, c'est parfait. Et la grande matinée va se poursuivre dans quelques minutes avec vous, Alphonse Salamone. Vous êtes arrivé au micro de cette grande matinée, donc bonjour.
2: Bonjour Clément, bonjour Pierre et bonjour tout le monde.
1: Bonjour Alphonse.
0: Et comme chaque matin, vous allez nous soumettre la question du jour et le numéro WhatsApp.
2: D'ailleurs. Mais oui, on est le 8 mai aujourd'hui, c'est le bon jour pour se demander quelle musique évoque le mieux la paix. Le numéro de WhatsApp, c'est le 0478 50 12 85. Il y a aussi la page Facebook de Musique 3 où on commence à avoir pas mal de réponses, comme celle de Guillaume par exemple, qui propose, ah tiens, c'est étonnant ça, la symphonie du Nouveau Monde.
0: Pourquoi pas ?
1: Mais c'est toujours la réponse qu'on donne à toutes vos questions, c'est la symphonie du Nouveau Monde, non ?
2: C'est assez universel comme
1: oui.
2: musique,
1: quoi on vous posez comme, ça comme, ça. Comme question.
2: Oui, il y a la symphonie du Nouveau Monde, il y a du Arvo Pärt qui peut s'accommoder de toutes les questions, il y a les 4 minutes 33
1: ah oui,
2: de
1: c'est de pratique ça.
2: Oui. Ouais. Et facile. Les sons de la nature aussi.
1: Ah oui, d'accord, ok.
2: C'est vrai, ça sied à toutes les questions, les sons de la nature.
1: Oui, oui, d'accord, mais donc votre question c'est sur la paix alors aujourd'hui.
2: Oui.
1: Oui, c'est compliqué quand même comme question ça.
2: Réfléchissez un peu.
1: J'imagine que tout le monde va vous dire la 9e de Beethoven.
2: L'Ode à la joie en particulier.
1: Oui, c'est la fraternité, c'est pas la paix ça quand même.
2: Bon, si on veut faire la paix là-dessus.
1: Il y en a un qui amène l'autre éventuellement, oui,
2: oui
1: bon, on est d'accord.
2: Il faut commencer quelque part.
1: Il faut commencer quelque part, on est bien d'accord, oui. C'est quoi votre musique de la paix pour vous, Alphonse?
2: Le silence.
1: Écoutez, en radio, ça ne fonctionne pas super bien.
0: Ce qui est sûr, c'est que pour la suite de la grande matinée, en tout cas, je suis tombé parfaitement à côté puisque j'ai choisi Le Cavalier de Joseph Haydn. On
2: bravo.
0: Est bien loin de la paix, bravo Clément. On écoute en tout cas.

0: le quatuor Amaryllis au pupitre de la grande matinée. Nous écoutions le final du 74e quatuor de Joseph Haydn, c'est le troisième de l'opus 74, dit Le Cavalier. La grande matinée continue en votre compagnie, bien sûr, c'est juste après 9h, restez avec nous.
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0: Il est 9h, on s'informe avec Florent Surner.
3: Bonjour à tous, un témoignage fort ce matin dans ce journal, celui d'Amin Kessassi. À 22 ans, sa vie est en danger, menacée par les narcotrafiquants de Marseille. En visite à Bruxelles, il appelle à faire front commun. La fin des albums de vignettes Panini, ce sera dans 5 ans. La FIFA a annoncé mettre un terme à son partenariat historique avec la société italienne. Bienvenue à tous. À 22 ans seulement, sa vie est donc en danger. Il a un contrat de 100 000 euros sur sa tête, mais il continue le combat. Amin Kessassi était invité ce matin sur les antennes de la RTBF. Ce militant français a vu les ravages des réseaux criminels sur sa ville, Marseille. Il a aussi été touché personnellement. Deux de ses frères ont été assassinés par des narcotrafiquants. Désormais sous protection policière, Amin Kessassi est aussi engagé politiquement chez les écologistes. Il appelle à une meilleure protection de la population face au narcotrafic. Qu'il demande des projets politiques ambitieux et pas seulement à l'échelle nationale, car la menace dépasse les frontières. Selon Amin Kessassi, la DZ Mafia, ces trafiquants des quartiers nord de Marseille, sont déjà venus en Belgique.
4: La DZ Mafia est venue dans les rues de Bruxelles, est venue ici tenter de semer la terreur, et est venue ici provoquer des conflits de territoire dans des quartiers bruxellois. Déjà, ce que je veux dire, c'est notamment aux personnes qui osent parler, aux personnes qui se lèvent, aux personnes qui, dans les quartiers, pensent que la lueur d'espoir s'est éteinte. À ces personnes-là, je veux dire que jamais nous ne devons baisser ni les yeux, ni les bras, ni la tête face aux narcotrafiquants. Nous devons faire front commun. Je sais l'importance de la réponse sociale que l'on doit apporter à cette lutte. Le tout répressif ne marche pas, c'est ce qui nous a menés dans ces situations. Et donc on doit mettre des moyens sans précédent en matière de justice sociale. Créer des programmes qui permettent à des jeunes qui sont tombés dans les réseaux de pouvoir les en faire sortir, leur trouver des logements, un emploi, les amener ailleurs, dans d'autres villes européennes aussi. On s'est trop longtemps trompé d'ennemis. Et notre ennemi, il n'est pas en bas des immeubles, sur les scooters dans les cités. Notre ennemi, c'est ceux qui sont à Dubaï, en Thaïlande, dans d'autres pays, le haut du spectre du grand banditisme.
3: Amin Kessassi, interrogé ce matin par Thomas Gadisseux. Amin Kessassi qui annonce d'ailleurs monter une association européenne des maires de communes qui agissent contre le narcotrafic. Il rencontrera aujourd'hui chez nous Philippe Clause, le bourgmestre de Bruxelles. Une nouvelle journée difficile au procès de Paolo Falzone, jugé pour avoir foncé dans la foule lors du carnaval de Strepy-Brakni il y a 4 ans. Place à l'audition des experts psychiatres et des médecins légistes. Les images des victimes et de leurs blessures seront projetées pour déterminer les causes exactes des décès des moment difficile évidemment pour les familles et les proches des victimes. Dans l'actualité internationale, le cessez-le-feu est toujours en vigueur au Moyen-Orient. Une déclaration de Donald Trump alors que des échanges de tirs ont eu lieu hier entre Américains et Iraniens. Washington dit avoir frappé plusieurs installations militaires en représailles à des tirs iraniens sur 3 de leurs navires dans le détroit d'Ormuz. Le régime iranien toujours censé examiner une nouvelle proposition de paix transmise par les États-Unis. David Attenborough fête ses 100 ans aujourd'hui. La voix sans doute la plus connue des documentaires animaliers et en 70 ans de carrière, principalement au sein de la BBC. Il est parvenu à sensibiliser pour une meilleure perception des enjeux environnementaux. De Zoo Quest dans les années 50 à Ocean l'an dernier, ses reportages ont évolué avec les techniques médiatiques et avec les sensibilités de nos sociétés. À travers ses reportages, David Attenborough a sensibilisé le grand public aux causes climatiques et environnementales. Il a aussi apporté énormément aux scientifiques et aux chercheurs, comme nous l'explique Nicolas Vereken. Il est professeur d'entomologie et d'agroécologie à l'ULB.
5: En les filmant avec du time-lapse, on voyait vraiment des comportements de plantes, on voyait des stratégies de reproduction, des stratégies de survie qui n'avaient jamais été abordées de cette manière-là auparavant. Et je pense que ça a inspiré énormément de chercheurs, moi y compris, puisque je travaillais à l'époque sur la pollinisation des orchidées. On a vu là aussi des images en fait, d'interactions entre des plantes et des insectes qui n'avaient été que très peu étudiées jusqu'alors et qui avaient été très peu montrées de cette façon-là. Donc la BBC tout à l'époque a déployé des moyens visuels qui étaient tout à fait inédits et qui ont filmé parfois des choses qui n'avaient jamais été étudiées auparavant et qui ont donc stimulé pas mal de chercheurs, moi y compris, à développer des recherches plus particulières sur des interactions entre des êtres vivants.
3: En football, le Standard reçoit Audeverley-Louvain dans les play-offs 2. Ce soir, il y a également du cyclisme au programme. Le Tour d'Italie débute aujourd'hui avec une première étape depuis la Bulgarie. Parmi les principaux favoris à la victoire finale, un seul nom se dégage, celui de Jonas Vingegaard. 16 coureurs belges, dont Arnaud Delis, prendront également le départ de cette 109e édition. A-t-on vraiment besoin d'une évolution sur les cartes à jouer? On verra bien la forme que prendra en tout cas la nouvelle mouture, mais le changement c'est maintenant, dans 5 ans en tout cas, la fin d'une époque. Les albums Panini de la Coupe du Monde, c'est bientôt fini. La FIFA a annoncé mettre fin à sa collaboration avec l'entreprise italienne. Olivier Boulenc, de quoi déclencher une vague de nostalgie chez tous les fans de ces albums de collection.
6: Oui, des souvenirs de cours d'école. Moi, je me rappelle de l'album de la Coupe du Monde 98, les plus anciens, celui de la Coupe du Monde 1970 qui s'était tenue au Mexique, la première avec de tels albums, et les cartes des héros de l'époque, l'allemand Gerd Müller ou notre super attaquant Paul Van Imst. Seulement voilà, la FIFA a attribué la licence exclusive des cartes à collectionner à une autre entreprise, américaine, Fanatics. Elle est déjà spécialisée dans la vente de produits de merchandising sportif. Écoutez les raisons de ce changement par Gianni Infantino, il est le président de la FIFA.
7: Dans le monde du sport, on constate que Fanatics est à l'origine d'une énorme innovation dans le domaine des objets de collection. L'entreprise offre aux supporters une nouvelle façon plus significative de s'impliquer auprès de leurs équipes et de leurs joueurs préférés.
6: On verra bien la forme que prendra cette nouvelle mouture, mais le changement ce n'est pas pour tout de suite. Les albums de cette Coupe du Monde sont déjà disponibles et ceux de la Coupe du Monde 2030 le seront aussi. Ce n'est qu'après cette compétition que Panini arrêtera de produire ses albums.
3: Et Olivier, ce n'est pas la seule actualité aujourd'hui concernant le mondial.
6: Et non, écoutez ce son. C'est l'hymne officiel de la Coupe du Monde. Dai Dai, c'est le titre, interprété par, vous l'avez déjà peut-être reconnu, Shakira, 16 ans après son fameux Waka Waka de la Coupe du Monde en Afrique du Sud. Allez, on en profite un peu.
3: Dans le studio, je vous le promets. Mais dans ma tête, ça balance pas mal quand même. Voilà qui marque la fin de ces infos. Que vous soyez, merci de nous écouter.
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9: Pas de déhanché non plus dans la grande matinée, mais de la belle musique qui nous attend. Merci Florence. Prochain Flash Info sur Musique 3 à 10h. Et tout de suite, on regarde ce que l'on peut trouver dans le ciel.
10: Marie-Pierre Mlignot, bonjour. On a de nombreux nuages bas ce matin. Il faudra patienter, mais les éclaircies vont revenir par la frontière française. Et finalement, le temps deviendra plus lumineux au fil des heures. Une journée somme toute assez agréable, malgré quelques champs nuageux supplémentaires qui apparaîtront cet après-midi. Des champs nuageux un peu plus nombreux du côté de la Campine, de la province de Liège ou du Luxembourg. Ailleurs, ça va rester favorable et quelques éclaircies résisteront. Nous aurons de 13 à 18 degrés aujourd'hui. La nuit prochaine sera étoilée avec de 6 à 10 degrés. Demain, c'est la plus belle journée de la semaine, avec du beau temps, quelques nuages décoratifs. Il faudra vraiment en profiter. Nous aurons de 17 à 21 degrés. Alors dimanche, ça va se gâter, hein, ce sera plus nuageux. Et puis nous aurons une dégradation orageuse qui va commencer à se marquer l'après-midi, surtout à partir du sud.
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9: Nous allons poursuivre notre grande matinée avec trois pages issues du répertoire traditionnel écossais. The Rosebud of Allen Valley, God's Well et Truly and Hurricane. Derrière ces titres se cachent notamment deux figures majeures du violon écossais. James Scott Skinner, surnommé le roi des... Alors j'espère que je vais bien le prononcer. Strathspeys, cette danse et musique traditionnelle en mesure à 4-4. Violoniste virtuose du XIe siècle qui a modernisé la technique du fiddle, cet instrument que l'on retrouve beaucoup dans les musiques traditionnelles. Et puis se cache aussi George Smith, autre grand collecteur et transmetteur de mélodies populaires.

Avez-vous pu vous empêcher de battre la mesure avec votre pied? Moi, pas en tout cas. C'était le Maxwell Carr Quartet dans trois pages de tradition écossaise, signé James Scott Skinner et George Smith, The Rosebud Bud of Allen Valley, God's Well and Truly et The Hurricane. Nous sommes le 8 mai, une bonne date pour réfléchir à la paix, même si on n'a pas besoin de date commémorative pour convoquer le sujet. On va donc se demander ce matin quelle musique évoque le mieux la paix. Vous nous le dites sur la page Facebook de Musique 3 ou par WhatsApp au 0478 50 12 85. Et nous allons maintenant écouter la proposition de Jurjen Soeting, le Benedictus, extrait de The Armed Men, A Morse for Peace de Carl Jenkins, composé en 1999 pour célébrer le passage au nouveau millénaire. L'œuvre est dédiée aux victimes de la guerre du Kosovo. Jenkins y a inséré du texte latin de la messe, de la poésie japonaise d'Hiroshima et l'appel islamique à la prière. Le titre fait référence à la chanson médiévale « L'homme armé », thème utilisé par de nombreux compositeurs de la Renaissance pour leur messe comme un avertissement permanent face à la violence humaine.

Le Benedictus, extrait de The Armed Men, A Mass for Peace de Carl Jenkins, avec le London Philharmonic Orchestra, le National Youth Choir of Great Britain, dirigé par le compositeur, et Guy Johnston au violoncelle solo, une des pages contemporaines les plus diffusées au monde, notamment pour parler de paix. Quelle musique justement évoque le mieux la paix pour vous? Beaucoup de musique sacrée dans vos commentaires, quelle que soit la définition du sacré pour vous d'ailleurs. Ainsi, pour Vincent, c'est Come Home Pax de Giacinto Scelsi, le mot sacré de trois langues antiques qui signifie paix et était avec ses trois syllabes le mot de passe pour assister au mystère d'Eleusis, grande œuvre pour chœur et orchestre, au final surprenant. Pour Ginette, c'est Jésus que ma joie demeure, et pour Martine et Jean-Paul, c'est Imagine de John Lennon. 1713, cette année-là est signé le traité d'Utrecht qui met fin à la guerre de succession d'Espagne après plus de 10 ans de conflits européens. À Londres, Georg Friedrich Händel compose un vaste Te Deum pour célébrer l'événement, le Te Deum for the Peace of Utrecht. On écoute la Netherlands Pax Society.

Une musique pour évoquer la paix en ce 8 mai de le Te Deum de Georg Friedrich Händel, dont on a écouté quelques extraits interprétés par la Netherlands Bach Society. Des musiques, vous nous en proposez aussi, comme Jacques, qui évoque In Paradisum de Fauré. Jean-François nous en fournit quelques-unes. La pavane de Fauré, vocaliste de Rachmaninoff. Pied Jésus de Lily Boulanger. Le final de la 9e de Beethoven, l'ode à la joie. Des impromptus de Schubert et des nocturnes de Chopin. Vous aussi, vous pouvez y aller de votre proposition de musique qui évoque le mieux la paix pour vous. 0478 50 12 85 par WhatsApp ou sur la page Facebook de Musique 3. Nous allons rester à la même époque que Händel avec un quatuor signé Johann Friedrich Fasch.

C'était le premier mouvement Allegro ma non troppo du quatuor américain d'Antonin Dvorak, interprété par le Tokyo String Quartet, une œuvre composée en quelques semaines en 1893, alors que le compositeur séjournait à Spielville, petite communauté tchèque de l'Iowa. On va rester dans une vision européanisée de l'Amérique, ici avec Henri Vieuxtemps et ses souvenirs d'Amérique, des variations pour violon et piano sur le Yankee Doodle, le thème déjà populaire au XVIIIe siècle était à l'origine une chanson satirique britannique avant de devenir un symbole patriotique américain.

Les souvenirs d'Amérique d'Henri Vieuxtemps, variations sur Yankee Doodle par Philippe Koch au violon et Luc DeVos au piano. En ce 8 mai, on parle de paix un petit peu partout et sur Musique 3 dans la grande matinée aussi. On vous demande quelle musique l'évoque le mieux d'après vous. Bernadette nous propose le chœur Pacem in Terris de Corboz. Serge, c'est un peu iconoclaste sur Musique 3, mais pourquoi pas, la marche de Dark Vador. Et Guy propose, lui, Élégie pour cordes de Tchaïkovski dans moins de 5 minutes. Il sera 10h jusqu'aux informations. Je vous propose d'écouter un extrait des 4 ballades pour piano de Johannes Brahms interprété par Barry Douglas.

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2: Bienvenue, il est 10h, on s'informe avec Yasmina Favaro.
3: Bonjour, une nouvelle journée difficile au procès de Paolo et Antonino Falzone. Le conducteur et le passager de la voiture qui a foncé dans la foule lors du carnaval de Strepibrachni il y a 4 ans. Aujourd'hui, au centre de l'audience, les experts psychiatres et les médecins légistes. Les images des victimes et de leurs blessures seront projetées pour déterminer les causes exactes de chaque décès. Ce jour-là, 7 personnes ont perdu la vie et des dizaines d'autres ont été blessées. Gérer le vestiaire d'une salle de spectacle, réassortir les rayons de magasin, laver la vaisselle dans un snack. Voici quelques exemples de jobs étudiants autorisés dès l'âge de 15 ans. Depuis le début du mois, l'âge légal pour un petit boulot a été abaissé d'un an. Mais tout n'est pas permis. Le gouvernement vient de donner des précisions sur les tâches autorisées. Pas question que ces jeunes de 15 ans portent des charges lourdes ou suivent une formation spécifique. Ils ne peuvent pas non plus travailler plus de 2 heures les jours d'école et le travail de nuit est interdit. À peine entrée en vigueur depuis minuit et déjà contestée par les deux camps, la trêve unilatérale décrétée par Moscou en Ukraine, un cessez-le-feu pour les commémorations de la victoire soviétique sur l'Allemagne nazie. Russes et Ukrainiens s'accusent l'un l'autre d'attaques de drones ce matin. Les paysages bulgares pour démarrer le Giro, le Tour d'Italie commence aujourd'hui de Nessebar et le grand favori est le coureur danois Jonas Vingegaard. 16 coureurs belges seront également au départ de cette 109e édition, l'une des plus grosses délégations de ces 40 dernières années. La finale de l'Europa League est connue en football, ce sera Aston Villa, club de Yuri Tillemans et Amadou Onana, face aux Portugais de Braga. Et l'affiche de la Conference League opposera Rayo Vallecano à Crystal Palace. Et puis le football est aussi de retour chez nous dès ce soir avec le Standard qui reçoit OHL en Playoff 2. Et toujours sur la planète foot, une page bientôt tournée pour les albums Panini et les Coupes du Monde. Après 60 ans, c'est terminé entre la firme italienne de vignettes autocollantes et la FIFA, la Fédération Internationale de Foot. Dès 2031, et bien fini de coller les photos des joueurs dans votre album Panini. Ce seront les cartes à collectionner des Américains de Fanatics, des cartes collector avec notamment des bouts de maillot portés par les joueurs. Le dernier album d'autocollants Panini pour un mondial, ce sera donc en 2030, l'édition du centenaire qui sera co-organisée par le Maroc, le Portugal et l'Espagne. Voilà pour les infos. Belle matinée avec nous.
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2: Merci Yasmina. La grande matinée se poursuit sur Musique 3 jusqu'à 13h.
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2: En ce jour où l'histoire nous rappelle le fracas des armes et le vertige des abîmes, souvenons-nous que la paix ne naît pas des victoires. Elle se cultive dans la vigilance des consciences, dans la patience des dialogues, dans le refus obstiné de laisser la peur décider à notre place. Celle que nous célébrons en ce 8 mai n'est pas un acquis figé dans le marbre des monuments. Elle est une tâche vivante, fragile, qui réclame de chacun et chacune une part de courage et de bonté. Préserver la paix, c'est choisir chaque jour la mesure plutôt que l'emportement, l'écoute plutôt que le soupçon, et veiller humblement à ce qu'elle ne se défasse jamais entre nos mains.

0: L'Orpheus Chamber Orchestra nous interprétait le quatrième mouvement presto d'une plaisanterie musicale de Mozart qui reste un petit peu en l'air, c'est ça la plaisanterie. En ce 8 mai, on parle beaucoup de paix, c'était l'un des idéaux de Martin Luther King dans sa lutte pour l'égalité des droits que l'on évoquait dans le choc des classiques le 16 janvier dernier, le jour qui lui est consacré aux États-Unis. Les deux adversaires ce jour-là étaient Sarah Terry et Romain Desnos.
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0: Dernier jour de la semaine, mais les jeux sont faits, comme on dit. Avec quelle musique pourrait-on mixer le célèbre discours I have a dream? Bonjour à tous les deux.
2: Bonjour.
3: Mais bonjour.
0: Oh, vous êtes tout timide.
2: Mais je pensais que Sarah allait dégainer le bonjour avant. J'attendais.
0: Romain, on vous écoute.
2: Bah oui, Martin Luther King Day, ça nous ramène à Washington à la fin de l'été devant le mémorial Lincoln. Il y avait 250 000 personnes. 3 millions selon la FGTB, 12 000 comptage en cours selon la police de Bruxelles qui ne désespère pas de communiquer le nombre exact de manifestants pour le centenaire de l'événement en 2063. Martin Luther King ouvre son discours avec la déclaration d'indépendance américaine, phrase très belle et importante, « Nous tenons ces vérités pour évidentes par elles-mêmes que tous les hommes sont créés égaux ». Sacré idéal pour qui, en 1776, déclarait l'indépendance des États-Unis. Ça s'appliquait surtout aux blancs sujets américains, hein, désireux de s'émanciper du roi d'Angleterre, un petit peu moins aux esclaves, un petit peu moins aux Amérindiens. Mais bon, fallait bien commencer quelque part, et Martin Luther King et d'autres se sont chargés de poursuivre. Alors, moi j'aime bien votre question parce que je suis assez d'accord avec vous, on ne peut pas dissocier la voix du pasteur de ses paroles, donc on suit votre idée, Alfonsa, on la mixe sur de la musique, et pour utiliser un procédé qui a fait ses preuves, on peut compter sur Steve Reich. Donc on est, imaginez-vous, on est en 1988, 25 ans après le discours, Steve Reich compose une œuvre à propos de deux trains fort différents. D'un côté, celui qui l'emmenait, lui, enfant juif, dans les années 40, d'un de ses parents à l'autre, de New York à Los Angeles. Et de l'autre côté, celui qui menait dans le même temps d'autres enfants juifs, mais vers la mort et en Europe. Alors, il sous-titre cette œuvre qu'il appelle « Different Trains », pièce pour quatuor et bande magnétique. Il associe donc au quatuor les témoignages enregistrés de sa gouvernante et d'un porteur de bagages d'une part, et ceux de survivants de la Shoah d'autre part. La musique colle à la voix parlée, elle l'imite, elle se répète en boucle, elle fait aussi entendre ses fameux trains. La pièce devient mythique, elle rafle un Grammy Award au passage, et elle reste quand même comme un grand acte de renouvellement au XXe siècle, aussi marquant pour la musique que le discours de Martin Luther King pour les droits civiques.

0: Merci Romain d'être venu avec cette proposition. Sarah, c'est à vous.
1: Bon alors, Alphonsa, tous les matins, nous nous escrimons, Romain et moi-même, et toute la bande hein, du choc des classiques, eh bien, à sortir notre plus belle plume, à tenter de vous faire rire ou de vous émouvoir, ainsi que nos auditorices et vous-même. Et on se dit même parfois qu'on a fait un assez bon boulot, on sort un peu du studio, un peu ragaillardi comme ça, et puis il y a des jours où l'on célèbre Martin Luther King, un homme qui a littéralement changé le cours de l'histoire avec un discours. Quand on parle d'écriture pour l'oralité, I Have a Dream, bien c'est un vrai bijou. C'est impeccablement construit, ça résonne à la fois intellectuellement et émotionnellement. S'il avait été dans l'équipe, c'est sûr, Martin Luther King aurait gagné tous les chocs. Et effectivement, le cinéma nous a moult fois montré qu'en ajoutant un peu de musique sur un texte parlé, eh bien c'était une bonne idée pour venir renforcer le message. Ajouter de l'emphase. Mais ça peut être tout aussi raté, parce que la musique peut tout changer. Et si on ne choisit pas la bonne, eh bien, ça peut tout faire capoter, comme ici.
2: I have a dream that one day this nation will rise up and live out the true meaning of its creed. We hold these truths to be self-evident that all men are created equal.
1: Voilà.
0: Mais qu'est-ce que c'est que cette chose, Sarah? C'est vous qui l'avez commis?
1: C'est moi qui l'ai commis. Une manière de comprendre que la polka de Johann Strauss ne fonctionne pas avec I Have a Dream.
0: Ok.
1: Ça ne fonctionne pas, on aurait pu s'en douter, me diriez-vous. Mais voilà, il fallait quand même le faire et se dire que, effectivement, une musique peut nous gâcher un moment. Donc, si on met trop de joie dans quelque chose qui est censé venir nous émouvoir, ça ne marche pas. Mais si on met trop de pathos, on risque d'en avoir la nausée, comme ici.
2: I Have a Dream. But one day, this nation will rise up.
1: Hollywood aurait pu le faire. Hollywood aurait pu le faire.
0: Mais ni fait ni à faire, comme on dit.
1: Mais non, c'est beaucoup trop pathétique. Non, il me semble qu'un tel texte, tellement puissant, tellement essentiel pour l'humanité, eh bien, ça s'écoute d'une traite. Dans le rythme tellement particulier de la diction de cet homme extraordinaire. La puissance des mots, la puissance d'une voix, la puissance d'un message. Le discours de Martin Luther King nous emporte. C'est une musique à lui tout seul et il nous bouleverse encore et toujours. Dans notre monde où la montée de l'extrême droite révèle des discours racistes toujours ancrés dans les cœurs malgré les 62 ans qui séparent ce texte, qui nous séparent de ce texte, eh bien, ensemble, je vous propose de rêver encore et toujours d'un monde où tous les hommes et toutes les femmes naissent et demeurent libres et égaux. Et si vous voulez, après l'écoute de ce texte fondateur, eh bien, vous plonger dans de la musique, prenez celle d'une merveilleuse pionnière, celle de Florence Price, qui fut la première femme afro-américaine à voir sa symphonie jouée par un grand orchestre américain. Si Martin Luther King a eu un rêve, eh bien Florence Price l'a, par son œuvre, rendu réalité.
0: Je suis tiraillée parce que vos deux propositions sont absolument excellentes. Je propose quand même d'écouter Florence Price, Romain.
3: Très bien, parfait. Mais c'est en quelle année cette symphonie? C'est la question que je me posais.
1: C'est avant.
3: C'est avant, hein,
1: oui,
3: il me semblait bien,
1: c'est avant. Hein.

0: Le deuxième mouvement de la quatrième symphonie de Florence Price, la musique gagnante du choc des classiques, dans lequel il était question du célèbre discours de Martin Luther King. Le point avait été remporté par Sarah Terry, je dis « avait ». Parce qu'il s'agissait d'une nouvelle diffusion du choc des classiques du 16 janvier dernier. Dès lundi, mes camarades de jeu vous proposeront des inédits. Voici déjà la question qui vous attend. Quelle musique écouter pour son premier barbecue de la saison? C'est effectivement de saison. Les adversaires seront Noé Gilleraud et Sarah Terry.
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L'Orchestre symphonique de la Radio de Cologne vient de nous interpréter le premier mouvement des danses symphoniques d'Edvard Grieg. Et la suite, c'est avec Léopold Godowsky qu'on va la passer. C'est une des figures les plus fascinantes et les plus inclassables du piano au tournant du XXe siècle. Il est né en 1870 sur le territoire de l'actuelle Lituanie. Il a été élevé en partie aux États-Unis. Il a été célébré de son vivant comme un surpianiste, admiré par Rachmaninov lui-même pour son contrôle absolu du clavier. C'est dire, la Java Suite sur laquelle on va s'arrêter ce matin dans la grande matinée est née d'un voyage réel. Godowsky découvre l'Asie du Sud-Est lors d'une tournée. Il a été profondément marqué par l'atmosphère, les paysages et la culture de Java, alors colonie néerlandaise. Nous sommes aux alentours de 1924. Alors plutôt que de citer directement des musiques locales, il en propose une évocation très personnelle. L'interprétation que je vous propose de découvrir est celle de Julian Chan sur un disque qui avait été élu Choix Musique 3 en janvier dernier.

Vous venez d'entendre deux pièces de la Java Suite de Léopold Godowski, Les Jardins de Buitenzorg et Dans les rues de Vieille Batavia, interprétée au piano par Julian Chan. Musique 3. Comme chaque jour à cette heure-ci, nous prenons l'apéro ensemble, mais rassurez-vous, rien d'enivrant, enfin presque, mais uniquement par la musique, parce que c'est en réalité un extrait du concert de 13h que l'on va écouter. De quoi ouvrir l'appétit musical. Au programme aujourd'hui du piano, un récital de Javier Perianes enregistré fin janvier à Beaux-Arts. Il avait donné du Chopin, du Albéniz et du Manuel de Falla, dont on célébrera les 150 ans de la naissance en novembre. Voici donc Javier Perianes dans un extrait des quatre pièces espagnoles de Manuel de Falla.

0: Javier Perianes, c'est le public bruxellois conquis à l'écoute des quatre pièces espagnoles de Manuel de Falla. C'était ici un extrait. L'intégralité vous sera proposée cet après-midi dès 13h sur Musique 3. L'intégralité du concert d'ailleurs. Il a été enregistré à Beaux-Arts le 23 janvier dernier.
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0: des petites miniatures pleines d'esprit. C'était des extraits du premier cahier des 32 sonates pour piano de Domenico Cimarosa, interprété par Robert Mamou. Au piano, s'il fallait le préciser, n'est-ce pas, Vanessa?
1: Absolument. C'était pas moi, en tout cas.
0: Non, du piano, il y en a beaucoup dans les académies. Il y a aussi beaucoup d'élèves. Vous nous en présentez d'ici peu?
1: Mais oui, c'est le dernier jour où l'on passe un petit peu de temps avec les petites voix de l'Académie d'Oualué Saint-Lambert. Aujourd'hui, je vous donne déjà l'instrument du jour. Peut-être on écoutera un apprenti bassoniste. Pas courant non plus, ça. Hein?
0: Pas du tout. Encore un petit peu de piano et de la voix ici avec Beethoven et ses ex-Gesänge.

0: Anne Murray, Jan Burnside, c'était un extrait des Ex-Gesang pour voix et piano de Beethoven.
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0: Je vais décoder, on a beaucoup trop de musique dans cette partie-ci, de... ou alors je suis trop bavarde. Bref, Vanessa, on va terminer la semaine avec une dernière petite voix de l'Académie de Woluwe-Saint-Lambert.
2: Mais oui, et une petite voix absolument craquante, écoutez ça.
3: Bonjour, je m'appelle Georges, j'ai 10 ans et j'apprends le basson avec Laurence Créquillon à l'Académie de Woluwe-Saint-Lambert. Je fais depuis 5 ans de la musique. J'ai choisi le basson parce que j'avais un livre qui s'appelait Pierre et le loup, et dedans, dans la pièce du grand-père, il y avait du basson et je trouvais que c'était très joli. Alors je me suis dit pourquoi pas essayer. Ce que je préfère dans le basson, c'est que c'est pas comme tous les autres instruments. C'est un peu original.
4: J'ai choisi de vous faire découvrir Sonate pour basson, Allegro scherzando, tout simplement parce que je trouve cette musique très mélodieuse et entraînante.
2: Et cette musique si mélodieuse que nous propose Georges, c'est une pièce de Camille Saint-Saëns.

0: La musique de Camille Saint-Saëns, Allegro scherzando, extrait de la sonate pour basson et par Ursula Levaux au basson, mais elle était accompagnée au piano par Ian Brown.
1: Je comprends qu'on ait été un peu perturbé parce que vous avez raison, c'est un instrument qu'on ne diffuse pas très souvent sur Musique 3 dans la grande matinale. Et voilà qui a été corrigé grâce à ce choix musical de Georges, 10 ans, petit bassoniste de l'Académie de Woluwe et Saint-Lambert, où nous avons passé toute la semaine.
0: Et oui, et un établissement qui a beaucoup de belles choses à défendre, hein, on en a parlé depuis le début de la semaine, son bâtiment classé, son département de musique ancienne qui se développe depuis une vingtaine d'années, ses professeurs bien entendu, ses élèves encore plus, et plein d'événements à retrouver sur leur site internet. Et pourquoi pas déjà leur rendre une petite visite le 21 juin, c'est la fête de la musique, pour tâter le terrain, et pourquoi pas, soyons fous, s'inscrire pour l'année prochaine, Alphonsa. Que choisiriez-vous comme instrument ?
1: La voix.
0: Ah oui, évidemment. Vous en avez déjà une très belle, mais j'aimerais bien l'entendre chanter, c'est vrai.
1: Mais c'est ma grande frustration, celle de chanter faux, donc j'aimerais bien apprendre. Merci beaucoup Vanessa, on va remercier chaleureusement aussi Sarah Léonet qui est allée tendre son micro à tous ses élèves talentueux et passionnants lors de la journée académique en mars dernier à Flaget. Merci à vous également qui vous nous écoutez. Notez que la séquence Parole aux Académies est disponible sur Ovio comme toutes les autres séquences de la grande matinée et de Musique 3. On revient aux chansons lundi, Vanessa ?
0: Absolument. Parole aux chansons, c'est pas ça le nom, mais tant qu'on a que les mots, revient lundi avec le point sonneur de Lila, je vous le dis déjà.
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1: Bonne fin de semaine, il est 11h, on s'informe avec Anne Godernio.
6: Madame, Monsieur, bonjour. En Ukraine, un important feu de forêt s'est déclaré dans la zone interdite de Tchernobyl après la chute d'un drone. Aucune augmentation de la radioactivité n'a été constatée jusqu'à présent. L'incendie est toujours en cours sur une superficie de plus de 1000 hectares et des rafales de vent entravent le travail des pompiers. Volodymyr Zelensky accuse la Russie de ne pas avoir fait la moindre tentative pour respecter la trêve décrétée à l'occasion des célébrations qui commémorent la victoire de l'Union soviétique sur l'Allemagne nazie lors de la Seconde Guerre mondiale. En France, le président Emmanuel Macron est arrivé place Clémenceau où la cérémonie du 8 mai a débuté par un dépôt de gerbes au pied de la statue du général Charles de Gaulle. Sur les Champs-Élysées, le chef de l'État a ensuite observé une minute de silence avant que la Marseillaise ne soit jouée. Des nouvelles de l'Hôtel de l'Air de la compagnie KLM qui présentait de légers symptômes de hantavirus. Elle a été hospitalisée, testée et les résultats sont négatifs. Elle n'est pas porteuse du virus. Toujours dans l'actualité internationale, les premiers résultats des élections locales en Grande-Bretagne sont connus et ils ne sont pas du tout favorables aux travaillistes. Le parti du Premier ministre essuie de lourdes défaites au profit de l'extrême droite. Si Keir Starmer reconnaît sa défaite, il exclut toutefois de démissionner. Le Premier ministre britannique se dit déterminé à poursuivre sa mission à la tête du gouvernement et à conduire le Labour aux prochaines élections législatives qui sont prévues en 2029. Chez nous, nouvelle journée d'audition au procès de Paolo Falzone. Après l'audition hier de l'expert automobile, place à présent au rapport du médecin légiste et au psychologue. Paolo Falzone est accusé de 7 meurtres et de 81 tentatives de meurtre dans le cadre du drame de Strepy Brakni le 20 mars 2022. En football, un arbitre de 59 ans vient d'être radié à vie lors d'une rencontre provinciale dans le Limbourg. Il avait frappé une joueuse de Stockholm, une décision d'exclusion donc qui a été prise par la commission disciplinaire d'arbitrage de la Fédération flamande de football amateur. L'arbitre en question s'était senti visé par les applaudissements de la joueuse. Et puis football encore sportivement, cette fois le Standard reçoit Louvain en play-off 2 ce soir. Enfin, et pour terminer ce flash, une nouvelle positive, c'est cadeau. Le prix de l'essence diminue demain et redescendra sous la barre des 2 euros, moins 6 centimes pour la 95, baisse de 5,2 centimes pour la 98. Belle journée.
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0: Belle journée à vous aussi, Anne Goderno, et à tout à l'heure pour les infos de midi.
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0: Ravie de vous accompagner jusqu'aux portes du concert avec un premier pas qui va nous rendre tout détendu et serein. Je le souhaite en tout cas. Quel défi m'avez-vous confié, Alfonsa, de choisir parmi la multitude de souhaits provoqués par votre question. Quelle musique évoque le mieux la paix ? Alors, la paix, il faut d'abord savoir de quelle paix on parle. Est-ce qu'on parle de la paix dans le monde ? Est-ce qu'on parle de la paix intérieure ? Est-ce que vous aviez une idée derrière la tête en posant cette question ?
11: Ça peut être lié. Je pense que si on avait un peu plus de paix intérieure, on aurait un peu plus de paix dans le monde aussi.
0: Eh bien, c'est drôle parce que je me suis dit la même chose. Peut-être que l'une est garante de l'autre et qu'au fond, c'est la même. Alors, nous avons choisi ensemble, on peut le dire, il y a quelques minutes, la chanson Imagine de John Lennon qui nous a été suggérée plusieurs fois sur les réseaux dans une version pop mais sobre et toute jolie à la guitare de Jack Johnson qui, pour la petite anecdote, est aussi surfeur de son état. Imagine, une utopie qui invite à concevoir le monde unifié, sans frontières, sans religion, sans possession matérielle et puis surtout sans guerre.

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1: Jack Johnson dans cette très jolie version de la chanson de John Lennon. Merci pour vos suggestions en réponse à la question du jour. Quelle musique évoque le mieux la paix ? Vous écoutez la grande matinée de Musique 3 qui se poursuit jusqu'à 13h avec de la musique, la bonne humeur et nos petits rendez-vous habituels. Le concours vers 11h40 vous permettra de jouer pour un coffret de 21 CD de musique de l'ensemble Vox Luminis. Et juste après les infos de midi, on retrouvera le feuilleton Eric Satie d'Axel Thierry. Aujourd'hui, le 5e épisode nous parlera de la fin de sa vie mais aussi de tout ce qui fut beau et doux dans son existence. 11h et 8 minutes, la journée est encore jeune, mais déjà bien vigoureuse, j'en suis certaine, au moins comme ce mouvement de symphonie qui vous accueille peut-être dans la grande matinée. Et si c'est le cas, soyez les bienvenus.

Bernard Haitink conduisait le London Symphony Orchestra dans la musique de Brahms. C'était le troisième mouvement de la quatrième symphonie, opus 98. Et après la vigueur des pics et des falaises dans cette musique, voici un peu de plaine tranquille dans la musique de Robert Schumann.

Adagio pour cor et piano, mais version violoncelle et piano, car en ces temps de Reine Elisabeth, on aime glisser le son de ce bel instrument dans les interstices. Steven Isserlis et Christoph Eschenbach interprétaient l'Adagio et Allegro en La bémol majeur, opus 70 de Robert Schumann. On poursuit avec Karl Maria von Weber. C'est vocal, c'est pimpant et c'est festif. C'est un extrait du Freischütz, le franc-tireur. Henschen tente de rassurer Agathe sur ses émois en cours envers le joli Max.

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Edith Matiss et Gundula Janowitz, deux sopranos, interprétaient Enchen et Agathe dans Der Freischütz de Karl Maria von Weber à l'acte de Schelmhaltfest. Elles étaient accompagnées par la Staatskapelle de Dresde. Vous écoutez la grande matinée de Musique 3, le rempart bienfaisant contre tous les fracas du monde. Dans un quart d'heure sonnera l'heure du concours. J'ai un grand coffret de 21 disques à mettre en jeu ce matin. Celui des 20 ans de l'ensemble Vox Luminis de Lionel Meunier qui rassemble un paquet d'enregistrements formidables. Mais avant de vous en parler et de jouer, on va monter le son et faire le plein de sérotonine, hein, cette hormone qui est le chef d'orchestre de notre sérénité, à l'écoute d'un concerto grosso de Handel. L'un des 12 de l'opus 6, 12 concertos arrangés parmi les plus beaux exemples de musique orchestrale baroque. Celui-ci, en fa majeur, a tout pour plaire, il est joyeux et virtuose. Bonne écoute.

0: Trevor Pinnock conduisait The English Concert dans la musique de Handel. C'était le concerto numéro 9 en Fa majeur.
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0: C'est l'heure du concours dans la grande matinée et du gros cadeau à l'étal. 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Plus de 20 heures de musique dans ce coffret qui contient des pièces emblématiques de Schütz, Purcell, Handel, Bieber et bien sûr beaucoup beaucoup d'autres. 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

La musique majestueuse de Jean-Sébastien Bach, le Magnificat en ré majeur par l'ensemble Vox Luminis, emmené par le charismatique baryton basse Lionel Meunier. C'est un tout petit extrait, évidemment, du coffret anniversaire de cet ensemble. 20 heures de musique, 21 disques en jeu ce matin dans la grande matinée. Et comme cet extrait était quand même très court, on va un petit peu écouter un peu de Purcell en plus, deux extraits du Roi Arthur par les mêmes interprètes pour vous donner le temps confortable d'un SMS que vous pouvez m'envoyer tout de suite au 6020 pour 1 € par message envoyé avec le code anniversaire, vos noms, prénoms, une adresse postale forcément pour l'expédition du Grand Colis. Et je vous re-souhaite bonne chance à toutes et à tous.

Lionel Meunier et l'ensemble Vox Luminis avec la soprano Caroline Wenantz et le baryton Marcus Farnsworth. Au deuxième acte du roi Arthur de Purcell, une goutte d'eau dans l'océan des belles œuvres reprises. Sur ce coffret anniversaire de Vox Luminis, un beau cadeau que j'ai la joie de pouvoir offrir à Dirk Lippens ce vendredi. Merci d'avoir joué avec nous.

0: Un peu de piano pour nous déposer à quelques secondes des infos de midi. C'était Javier Perianez dans la musique de Blasco de Nebra.
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0: Vendredi 8 mai, les infos du midi sont présentées par Anne Godernio.
3: Madame, monsieur, bonjour. Une prise d'otage est en cours dans une banque de l'ouest de l'Allemagne. Selon la police, il y aurait plusieurs preneurs d'otages à l'intérieur et le chauffeur d'un fourgon blindé ferait partie des otages. Un périmètre de sécurité a été instauré. Davantage d'informations dans nos prochaines éditions. L'OMS est formelle concernant l'antivirus. Le risque pour l'ensemble de la population est absolument faible. L'Organisation mondiale de la santé est catégorique sur ce point. L'hôtesse de l'air qui avait été en contact avec une personne infectée a été testée. Elle présentait des symptômes légers d'une contamination à l'antivirus. Elle a donc été testée et c'est négatif. Pas de contamination pour cette hôtesse de l'air. L'évacuation des passagers du navire de croisière qui est au cœur de cette alerte sanitaire internationale est prévue en début de semaine prochaine. En Grande-Bretagne, le Premier ministre Keir Starmer exclut de démissionner malgré les mauvais résultats de son parti aux élections locales. Des résultats qui sont toujours partiels, mais qui témoigne de grosses pertes pour les travaillistes et une forte progression du parti anti-immigration Reform UK. Keir Starmer affirme assumer la responsabilité de ses résultats, mais cela n'entame pas sa détermination à mettre en œuvre les changements qu'il a promis, dit-il. Quelques chiffres à présent. Ils concernent Brussels Airport. Pour la première fois en 7 ans, Brussels Airport versera un dividende de 41 millions à ses actionnaires. L'aéroport clôture l'année 2025 avec un chiffre d'affaires record de 828 millions d'euros. C'est une hausse de 6% et c'est la troisième année de suite que ses revenus augmentent autant. En parlant d'avions, on rappelle que mardi, jour de grève nationale à Brussels Airport, la compagnie Brussels Airlines prévoit de supprimer environ 60% de son offre de vol. L'aéroport de Charleroi, lui, sera complètement à l'arrêt. En sport cyclisme, la Bulgarie accueille dès aujourd'hui les trois premières étapes du Tour d'Italie. Départ de cette première étape aux alentours de 13h50 au programme 147 km parfaitement plat qui devrait déboucher sur un sprint et sur l'attribution du premier maillot rose. Merci pour votre écoute. Belle journée.
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5: Marie-Pierre Moulineau, bonjour. Beaucoup de nuages bas ce matin, quelques éclaircies aussi qui ont fait leur apparition. On espère que vous en avez déjà chez vous. Sinon, patience, le temps deviendra plus lumineux par la suite. Cet après-midi, nous allons miser sur un ciel d'alternance, éclaircies, passages nuageux, avec des nuages plus nombreux du côté de la Campine, de la province de Liège ou du Luxembourg. Les températures augmentent, nous avons de 13 à 18 degrés. Et la nuit prochaine, le temps sera étoilé, avec de 6 à 10 degrés. Demain sera la plus belle journée de la semaine, avec du soleil, quelques nuages décoratifs, des températures en hausse de 17 à 21 degrés. Il faudra en profiter parce que dimanche, ça commence tout doucement à se gâter. En tout cas, l'après-midi, le ciel est très nuageux et nous avons un risque orageux à partir du sud.
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0: Merci d'avoir choisi Musique 3 pour une matinée tranquille et essentiellement musicale. J'espère que vous allez bien et bienvenue si vous venez de nous rejoindre sur Musique 3. Dans 5 minutes, il sera l'heure de notre rendez-vous avec Eric Satie. Mais d'abord, un peu de symphonie élégamment bondissante dans ce mouvement de gavotte.

0: La gavotte est le final de mouvement de la première symphonie de Serge Prokofiev par le Chamber Orchestra of Europe.
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0: Toutes les bonnes choses ont une fin et ça vaut aussi pour les histoires. Depuis lundi à cette heure-ci, on écoute Axel Thierry et Alexandre Tarot nous raconter celle d'Éric Satie. Et voici, on est vendredi, le dernier épisode de cette série, de ce feuilleton. Il s'intitule « Je ne regrette rien ».
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0: Cinquième épisode.
1: Éric Satie était un être particulier, écrit Madeleine Millot, avec des idées tout à fait personnelles. C'était un homme très vulnérable, qui avait le mépris des critiques et du public. Il avait une réelle admiration, voire du respect, pour la jeunesse. Il y avait des moments où Satie était presque affectueux, attendri, en tout cas incapable de garder un sou. Quand par hasard il en avait, il invitait ses amis à dîner. Satie avait un style du genre clerc de notaire, tout à fait opposé à son personnage. Mais il y a une chose aussi que l'on oublie, c'est que sa mère était écossaise. L'esprit de Satie, son humour, pourrait être celui de Lewis Carroll dans Alice au Pays des Merveilles.
2: Les chats et les chiens me déplaisent. Je les considère comme des insectes. N'est-il pas vrai qu'un chat, mis dans une pièce obscure, jette des étincelles dès qu'on lui passe la main sur le poil? En voilà un usage. À bien des gens, il serait difficile d'en faire autant. Si le chien a une queue, c'est simplement pour lui permettre de rire en société, tout comme vous et moi. Ou peut-être pour qu'on lui marche dessus de temps en temps, ne serait-ce que pour changer un peu des pattes, ce qui arrive très souvent. Oui, le bon Dieu vous met ça exprès sous les pieds du pauvre monde. Quant aux femmes, ce sont des serpents venimeux et grimpeurs. Tous les bons bougres savent ou ne savent pas qu'elles mordent traîtreusement, qu'elles vous sucent le sang et vous écrasent la poitrine, surtout quand elles sont très lourdes.
1: Par contre, Satie a de belles amitiés, notamment avec des artistes plasticiens. Il dit que les peintres lui ont appris la musique beaucoup mieux que les musiciens.
2: Vivre au centre d'œuvres glorieuses de l'art est une des grandes joies qu'on peut ressentir. Je partage ma vie avec de précieux monuments de la pensée humaine, parmi lesquels un magnifique faux Rembrandt. Il est profond et large d'exécution, si bon à presser des yeux, comme un fruit gras, trop vert. Vous pourriez voir aussi, dans mon cabinet de travail, une toile d'une beauté incontestable. Le délicieux portrait attribué à un inconnu. Vous ai-je parlé aussi de mon teignier simulé? C'est une adorable et douce chose, pièce rare entre toutes. Ce sont là des pierreries divines, serties d'un bois dur, n'est-ce pas? Pourtant, ce qui surpasse ces œuvres magistrales, ce qui les écrase du poids formidable d'une géniale majesté, ce qui les fait pâlir par son éblouissante lumière, devinez ce que c'est? Un faux manuscrit de Beethoven. Sublime symphonie apocryphe du maître. Il a été acheté pieusement par moi il y a 10 ans, je crois. Oui, des œuvres du grandiose musicien, cette 10e symphonie, encore ignorée, est l'une des plus somptueuses. Les proportions en sont vastes comme un palais, les idées en sont ombreuses et fraîches, les développements sont précis et justes. Il fallait que cette symphonie existe. Le nombre 9 ne saurait être beethovenien. Il aimait le système décimal. Ah oui, il expliquait « J'ai 10 doigts

Au mois de novembre 1919, Erik Satie fait la connaissance de Constantin Brancusi. Il est ébloui par le génial sculpteur et c'est réciproque. Après le dîner, Constantin prend son violon ou sa guitare. Quant à Erik, il lui fait partager les délices de sa conversation. Il n'arrête pas de taquiner Brancusi. Quand Satie accompagne son ami au golf de Fontainebleau, il regarde préparer son coup avec une attention pleine de sollicitude. Parfois, Satie pose devant son objectif dans son atelier. Mais Brancusi a bien du mal à faire des photos nettes. Erik, arrête de me faire rire. Quelles affinités entre ces deux génies. Satie compose de la musique dans un esprit de dénuement, presque dans le blanc, ou peut-être dans le bleu. Il atteint l'essentiel avec ses lignes pures, comme celles sidérantes des sculptures de son ami. Brancusi disait « Ne cherchez ni formules obscures, ni mystères, c'est de la joie pure que je vous donne. » Brancusi admire le Socrate d'Erik Satie. Le compositeur s'est inspiré des dialogues de Platon. Quelle élévation !

0: Constantin a sculpté un Platon, un Socrate et plusieurs versions d'une coupe de Socrate en bois brut. J'adore sa colonne sans fin. Elle m'a donné les clés de l'opéra Paul et Virginie que j'aimerais composer.
1: Éric Satie défend son ami quand on lui cause des ennuis. Par exemple, quand on refuse la princesse X de Constantin Brancusi au Salon des indépendants de 1920. Soi-disant, elle ferait penser à un phallus. Éric Satie commence à souffrir de problèmes de santé. Il ressent les premiers symptômes de la cirrhose. En avril 1923, il écrit à Constantin
0: « Si vous saviez ce que j'ai été malade l'autre jour, j'ai cru crever comme une merde. Je vous embrasse très fort. »
1: Et un peu plus tard,
0: « Cher bon druide, comment va votre bonne vieille santé de bon ami? On me dit que vous êtes un peu attristé, cher ami. Est-ce vrai? Puisqu'il en est ainsi, je veux venir vous dire bonjour. À vous qui êtes si bon, le meilleur des hommes, comme Socrate, dont vous êtes sûrement le frère. Il ne faut pas être trop triste, cher bon ami. Non, on vous aime bien, vous savez. Crachez la nuit et le jour sur les cons, c'est votre droit. Mais sachez que vous avez aussi des amis qui vous aiment et qui vous admirent, mon bon vieux. » Oui.

0: Fatty aime l'art de Brancusi. Et en musique, parmi les compositeurs qu'il admire, figure Igor Stravinsky.
1: C'est l'un des génies les plus remarquables qui ait jamais existé en musique. La lucidité de son esprit nous a libérés. Sa force combative nous a octroyé des droits que nous ne pouvons plus perdre. Son pouvoir de pénétration est plus incisif que celui de Debussy, à mon avis. Il ne peut s'émousser. La trempe en est trop bonne. Il y a en Stravinsky une telle variété de moyens, un tel sens de l'invention qu'on est émerveillé.
0: Mais Satie déclare parfois que lui-même, il n'est pas un musicien. Vraiment ?
1: Tout le monde vous dira que je ne suis pas un musicien.
2: C'est juste.
1: Dès le début de ma carrière, je me suis classé parmi les phonométrographes. Mes travaux sont de la pure phonométrique. Que l'on prenne le fils des étoiles, les morceaux en forme de poire, en habit de cheval ou les sarabandes, aucune idée musicale n'a présidé à la création de ces œuvres. C'est la pensée scientifique qui domine. Du reste, j'ai plus de plaisir à mesurer un son que je n'en ai à l'entendre. Le phonomètre à la main, je travaille joyeusement et sûrement. Que n'ai-je pesé ou mesuré ? Tout de Beethoven, tout de Verdi. C'est très curieux. La première fois que je me suis servi d'un phonoscope, j'ai examiné un si bémol de moyenne grosseur. Vous voyez, je vous assure que je n'ai jamais vu une chose plus répugnante. J'ai appelé mon domestique pour le lui faire voir. Au phonoposeur, un fa dièse ordinaire, très commun, a atteint 93 kg. Oui, il émanait d'un fort gros ténor dont j'ai pris le poids. Pour écrire mes pièces froides, je me suis servi d'un kaléidophone enregistreur. Cela a pris 7 minutes, pas plus. J'ai appelé mon domestique pour les lui faire entendre. Je crois pouvoir dire que la phonologie est supérieure à la musique.
0: Parmi les amis peintres de Satie figure André Dorin. Une belle amitié les rapproche. Dorin est si reconnaissant à Satie. Il dit qu'il n'a eu que 2 ou 3 grands amis dans sa vie, mais qu'il a eu le bonheur et la chance d'avoir Eric Satie. Il ajoute « Sans lui, je ne sais pas ce que je serais devenue. Je lui dois tout. Quand je suis rentrée après la guerre, j'étais désemparée. C'est Satie qui m'a aidée à tenir, à trouver un style. Sans lui, je n'aurais rien été à ce moment-là. » Eric Satie aime aussi déjeuner avec Fernand Léger. Un jour, ils sont attablés dans un restaurant qui diffuse une musique tapageuse. Le son est si fort, c'est insupportable, au point qu'il se lève et quitte la salle.
1: Il y a tout de même à réaliser une musique d'ameublement. Vous savez, une musique qui ferait partie des bruits ambiants et même qui en tiendrait compte. Elle serait mélodieuse. Elle adoucirait le bruit des couteaux et des fourchettes sans les dominer, sans s'imposer. Et elle permettrait de meubler aussi ses silences, parfois pesants, entre les gens. Cela éviterait les banalités courantes. En plus, elle neutraliserait les bruits de la rue, qui entrent dans le jeu sans aucune discrétion. Une telle musique, on en a besoin.
0: Éric Satie fréquente aussi Francis Picabia, un esprit libre et indépendant. Il signe des tableaux abstraits et des écrits provocateurs. Il aime les jolies femmes et les voitures de course.

Au début, il se moquait un peu de Satie. Il faut dire qu'André Breton et ses amis étaient parfois remontés contre l'entourage de Jean Cocteau. Mais les choses s'arrangent. Quand Picabia donne sa première exposition parisienne, en 1920, il finit par inviter Cocteau et aussi Auric et Poulenc pour le vernissage, avec leur jazz band. À la batterie, Jean Cocteau. Picabia.

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3: Ami, j'ai une pensée pour votre journal. Par exemple, j'aimerais jouer avec un piano qui aurait une grosse queue. Cela m'a l'air très convenable et très artistique sans en avoir l'air. Et voici une autre pensée assez jolie. Ce n'est pas beau de parler du nœud de la question. Cette pensée m'est venue en observant une virtuose aux formes imposantes qui avait du mal à s'installer sur un tabouret. J'aimerais bien que ces deux trucs vous plaisent assez pour les faire paraître dans votre estimable journal. C'est de la vanité, je le sais. Aussi, je vous prie de pardonner ce désir.

0: Ils ont l'idée d'un ballet, ou plutôt d'une farce. Un anti-ballet, comme dit Picabia. Cela s'appellera « Relâche ». On l'écrira en grosses lettres sur l'affiche. Au moins avec ce titre, on est certain de le voir un jour sur tous les théâtres. Le public croira à une annulation, mais non. Le spectacle est donné en novembre 1924 par les ballets suédois au Théâtre des Champs-Élysées. Et c'est un film qui ouvre la soirée. Entracte. Il est signé René Clair. On y voit Marcel Duchamp et Man Ray qui jouent aux échecs sur un toit. Francis Picabia qui asperge une ballerine avec un tuyau d'arrosage. Sans oublier un cercueil qui cavale follement dans Paris. Et les canons qui tirent à blanc sur le sens commun. Tiens, voilà Satie. Il fume à l'envers. Sur scène, les danseurs s'agitent comme s'ils faisaient aussi relâche de la danse. Le rideau tombe et remonte, sans logique. La musique de Satie semble parfois chercher son chemin. À la fin, ces mots apparaissent. Vive, relâche! Éric Satie est le plus grand musicien du monde. Quiconque est en désaccord avec cette notion est prié de quitter la salle. Ce soir-là, quel tumulte, quel scandale. Dans la salle, on crie, on hue, on siffle, on s'étrangle, on crie « remboursé ». Un journaliste parle de bastringue à l'état pur. Mais les dadaïstes adorent Satie, les surréalistes le revendiquent. Satie, lui, il reste à part. C'est un esprit libre, un farceur philosophe, un poète. Après la première de relâche, Éric Satie tombe gravement malade. Il est épuisé. Il a de très violents maux de ventre. Son foie est atteint. Ses amis s'organisent. Georges Braque, André Derain, Darius et Madeleine Millau l'invitent à déjeuner à tour de rôle. Darius Millau dit que Éric s'assied tout contre la cheminée, avec son pardessus. Son chapeau enfoncé jusqu'aux yeux, son parapluie à la main. Il reste immobile et silencieux. Jusqu'au moment de reprendre son train pour Arcueil. Heureusement, malgré la maladie, il y a toujours l'amitié, l'art, la musique qui console. La santé d'Éric Satie décline. Ses amis insistent. Il faut éviter les déplacements fatigants. Il devrait venir à Paris. Il lui trouve une chambre au Grand Hôtel. Éric s'installe dans un fauteuil avec son chapeau, son manteau et son parapluie. Il est face à un miroir. Il se regarde pendant des heures. Et il a installé un système de ficelles très complexe pour pouvoir ouvrir la porte sans bouger. Mais au bout de 48 heures, Satie disparaît.
1: Heureusement, j'ai pu quitter cet endroit. Je suis à Montparnasse, à l'hôtel Istrian. Je m'y sens mieux. Même si le docteur m'interdit de quitter le lit.
0: Pauvre Satie.

0: Il a 42 fièvres. Son ami, Darius Milhaud, dit qu'il n'a jamais été souffrant, mais là, tout devient une cause de drame. Le thermomètre, les remèdes. Le docteur veut qu'il soit transporté à l'hôpital. Grâce au comte de Beaumont, il a une chambre privée. Satie demande à Madeleine Milhaud si elle veut bien l'aider à faire sa valise. Elle sait bien qu'il se mettra en colère si elle ne range pas ses affaires comme il veut. Alors, elle demande discrètement à Georges Braque de se placer entre eux pour que Satie ne puisse pas voir ce qu'elle fait. Les amis d'Éric l'accompagnent en ambulance jusqu'à la petite chambre d'hôpital. Il n'a pour objet de toilette qu'une brosse de chien-dent et une pierre ponce. Darius le voit bien qu'Éric Satie endure des souffrances intolérables. Mais il parvient à conserver son esprit si particulier. Un jour, on lui amène un prêtre. Le lendemain, Satie commente.
1: Il avait l'air d'un Modigliani noir, sur fond bleu.
0: Depuis sa maladie, Éric Satie collectionne les mouchoirs. Quand Valentine Grosse, devenue Valentine Hugo, lui demande ce qui peut lui faire plaisir, il répond.
1: J'ai vu de très beaux mouchoirs chez le chemisier en bas. J'en voudrais bien quelques-uns.
0: Un peu plus tard, Madeleine Milhaud va chercher un paquet de linge pour Éric Satie. Elle n'en revient pas. Des mouchoirs, il en avait déjà 89. Constantin Brancusi vient souvent voir son ami à l'hôpital. Il lui apporte du bouillon de poule qu'il a fait lui-même. Pablo Picasso rend aussi fréquemment visite à Satie. Il essaye de lui apporter du réconfort. Il l'aide à changer ses draps.

0: Il y a aussi Robert Cabi, un jeune compositeur qui s'est présenté à Satie après le ballet Relâche. Il le soutient le plus possible. Eric Satie rend son dernier souffle le 1er juillet 1925. Il a 59 ans. Pour éviter qu'il ne soit enterré dans la fosse commune, il faut retrouver un membre de sa famille. La mort de Satie est annoncée dans tous les journaux de province et de l'étranger. Son frère Conrad et ses neveux l'apprennent rapidement. Conrad est très affligé de ne pas avoir pu l'aider davantage. Vient le moment où le frère d'Eric Satie et ses amis entrent dans la chambre d'Arcueil. On dit que personne ne l'avait jamais fait, hormis quelques chiens errants. Ce jour-là, ils sont stupéfaits de ce qu'ils découvrent. Ils avancent doucement dans la petite chambre. Ils se jettent des regards consternés. Dans quel dénuement vivait Satie ? Un petit local, sans eau, sans gaz d'éclairage. Une unique fenêtre, aux carreaux sales, impossible à ouvrir. Deux pianos, dont les pédales sont ficelées. Dans l'un d'eux, beaucoup de lettres qui n'ont pas été ouvertes. Et pourtant, Satie a répondu à chacune. Il y a aussi des costumes de velours rongés par les mites, des dizaines de faux cols à mi-donnée, des parapluies, encore des parapluies, toujours des parapluies. Il y a aussi des tableaux et des boîtes à cigares. Dedans, de très petits papiers blancs calligraphiés. Il découvre aussi, en témoignage d'une amitié précieuse, l'édition de luxe des poèmes de Baudelaire mis en musique par Claude Debussy. Et aussi les estampes et les images, avec de tendres dédicaces de Debussy. À Eric Satie, musicien médiéval et doux. Constantin Brancusi est très affecté par la mort de son ami. Il voudrait lui élever un monument funéraire ou au moins graver sa tombe. Mais il ne pourra pas, à cause, semble-t-il, d'un malentendu avec la famille. Souvent, Constantin Brancusi murmurait « Satie, pourquoi n'es-tu plus là ?» On dit qu'à la fin de sa vie, Eric Satie ne parlait presque jamais, ni de musique, ni de son œuvre, sauf peut-être avec ce jeune compositeur si dévoué et attentionné, Robert Cabi. Satie lui confiait
1: « Je ne regrette rien. » Je n'ai jamais écrit une note qui n'ait un sens.

0: La première gnossienne d'Éric Satie sous les doigts d'Alexandre Tarot. Éric Satie, musicien du silence. Un feuilleton écrit et raconté par Axel Thierry avec Alexandre Tarot dans le rôle de Satie. Et le tout mis en onde par Hélène Bourgois. Si vous l'avez prise en route, l'intégralité du feuilleton est disponible sur Ovio.
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du jazz partout dans cet allegro, premier mouvement du concerto pour piano de Nikolaï Kapoustine par Franck Dupré et le SVR Symphony Orchestra conduit par Dominique Beykirch. Et place au grand tout calme à présent, celui qui s'étend comme un lac dans le premier mouvement du concerto de Barber pour violon et piano, pour violon et orchestre, une œuvre de 1939 qui se roule dans le lyrisme sans vergogne.

Gil Shams au violon dans le premier mouvement du concerto pour violon et orchestre de Samuel Barber, opus 14. Il se trouvait sous la direction de David Robertson avec le New York Philharmonic. Dans quelques minutes, on accueillera Laurent Grolus en studio et on va l'attendre en trois temps.

0: Qu'est-ce que c'est beau tout de même, la musique de Chopin. On écoutait la valse de l'opus 64, la huitième valse de cet opus, sous les doigts de Maria João Pires. C'est ici que la grande matinée se termine pour ce vendredi. Je vais vous laisser en très bonne compagnie. Voici déjà Laurent Grolus en studio pour nous annoncer le concert de 13h. Bonjour Laurent, qu'est-ce qu'on écoute
1: aujourd'hui ? Bonjour Vanessa. Eh bien figurez-vous, on va être dans la parfaite continuité. Je pense qu'on est nombreux à aimer les nocturnes et les mazurkas de Chopin, en plus de ses valses. Et il n'est pourtant pas le seul à s'être essayé à ses formes. Ainsi, à l'aube du XXe siècle, Manuel de Falla compose lui aussi ses pièces tellement typiques. Et ce sont quelques-unes de ces mazurkas et nocturnes de Chopin que le pianiste Javier Perianes mettra aujourd'hui en perspective avec celle de de Falla lors d'un récital à Beaux-Arts en janvier dernier.
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1: Bonjour à toutes et à tous et merci de nous être si fidèles. C'est un récital de piano que je vous convie cet après-midi. Le 23 janvier dernier, Javier Perianes était l'invité du Palais des Beaux-Arts de Bruxelles dans le cadre du festival Europalia Espagne. Un récital qui mettait à l'honneur des œuvres de Manuel de Falla, mises en perspective avec celles de deux de ses grandes sources d'inspiration. Frédéric Chopin, tout d'abord, né en 1810, et Isaac Albéniz, né 50 ans plus tard, en 1860. Javier Perianes, pour sa part, est né en 1978 en Espagne et il est aujourd'hui devenu l'une des grandes figures du piano dans son pays, mais aussi à l'étranger. C'est vraiment un soliste incontournable. La première partie de son récital bruxellois était consacrée à des nocturnes et des mazurkas de Chopin et de de Falla, mais aussi par exemple à la grande valse brillante opus 34 de Chopin. Chopin qui fut une influence majeure pour de Falla, né pourtant près de 70 ans après lui en 1876. Alors, quand on s'intéresse aux premières œuvres de de Falla, composées entre 1896 et 1904, c'est cette période que nous entendrons dans un instant. Quand on écoute donc ces premières œuvres de de Falla, on constate que la plupart d'entre elles sont écrites pour le piano tout d'abord, et puis comme Chopin, de Falla s'essaye au genre de la mazurka et du nocturne. L'influence de Chopin est donc très évidente, mais on perçoit aussi les influences de Schumann, Liszt, Grieg et Albéniz, son compatriote, dans ses premières œuvres de de Falla qui seront au programme aujourd'hui. Cela étant dit, ce qui est remarquable chez ce jeune compositeur, c'est qu'il ne tombe jamais dans le piège du plagiat. De Falla n'a pourtant que 20 ans lorsqu'il écrit son nocturne en fa mineur. Il a pourtant déjà trouvé son propre style. C'est vraiment magnifique. Voici donc successivement des pièces de de Falla et de Chopin. Elles seront alternées. Je vous en donnerai les titres tout à l'heure. Mais dans l'immédiat, je peux vous dire que nous allons entendre ce nocturne en fa mineur de Manuel de Falla dont je vous parlais. Il sera suivi du 8e nocturne de Chopin, composé 61 ans plus tôt, en 1835. Nous écoutons Javier Perianes dans la musique de Manuel de Falla et de Frédéric Chopin. Et nous n'en sommes pas peu fiers, c'est un enregistrement de la RTBF Musique 3.

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Le lyrisme, la grande poésie, la maîtrise aussi, et enfin le sens du récit du pianiste espagnol Javier Perianès, que nous écoutions dans 8 pièces de Manuel de Falla et de Frédéric Chopin. Vous avez entendu successivement le Nocturne en Fa mineur de De Falla, composé en 1896, suivi du 8e Nocturne en Ré bémol majeur, opus 27, deuxième de l'opus 27 de Chopin, là nous étions en 1835, et puis la Mazurka en Do mineur de De Falla, composé en 1899, suivi de deux mazurkas de Chopin, la deuxième de l'opus 7 en la mineur et la première mazurka en sol majeur de l'opus 67, composé entre 1830 et 1865, suivait la Serenata Andalusa de De Falla, et puis à nouveau Chopin avec sa deuxième grande valse brillante en la mineur de l'opus 34. On revenait ensuite à De Falla avec sa chanson en do mineur composée en 1900 tout rond, et on terminait cette première partie avec la berceuse en ré bémol majeur opus 57 de Chopin, composé en 1843. Le pianiste espagnol poursuivait son récital à Beaux-Arts, enregistré par Musique 3 le 23 janvier 2026, avec quatre pièces espagnoles de Manuel de Falla, composées entre 1905 et 1908. Vous entendrez successivement une aragonaise suivie d'une cubana, puis une montagnaise et enfin una andalusa en mi mineur. Voici quatre pièces espagnoles de Manuel de Falla, toujours sous les doigts de l'excellent pianiste espagnol Javier Perianès.

Javier Pellanes en récital à Beaux-Arts en janvier 2026. Nous l'écoutions dans 4 pièces espagnoles de Manuel de Falla. Parmi les influences de De Falla figure certainement Chopin, je vous en ai parlé tout à l'heure, mais aussi Isaac Albéniz, alors que Javier Pellanes est très applaudi par le public du Palais des Beaux-Arts. Et donc parmi les influences de De Falla, Chopin, mais aussi Isaac Albéniz, de 16 ans, l'aîné de De Falla. Et c'est avec Iberia d'Albéniz, une pièce tout à fait contemporaine de ces pièces espagnoles de De Falla, que se poursuivait le récital de Javier Pellanes. Iberia qui va révéler pour de bon le génie d'Isaac Albéniz. Cet important recueil reste très probablement le chef-d'œuvre incontesté d'Albéniz et aussi un chef-d'œuvre absolu du répertoire pour piano seul. Il comprend 12 impressions et a été écrit entre 1905 et 1908. Javier Pellanes nous propose ici une sélection de Iberia d'Isaac Albéniz. Nous sommes au début du XXe siècle.

Javier Perianes, qui, comme son mentor, Alicia de la Rocha, est devenue en une vingtaine d'années une référence dans le domaine de la musique espagnole pour piano. Nous l'écoutions ici dans une sélection d'Iberia, un recueil d'Isaac Albéniz, alors que le public du Palais des Beaux-Arts en redemande. C'était la dernière page au programme du récital qu'il donnait au Palais des Beaux-Arts de Bruxelles en janvier 2026, mais devant les vivas du public bruxellois qui le connaît bien, il faut dire qu'il vient régulièrement chez nous, devant cet enthousiasme, eh bien Javier Perianes revenait pour un bis pour lequel il avait choisi de rester dans l'univers d'Isaac Albéniz.

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0: Javier Pellanes, ovationné et porté surtout par son public et aussi par son art, je pense. Nous l'écoutions dans 3 bis à l'instant, le 20e nocturne en do dièse mineur de Chopin, précédé de la danse rituelle du feu de Manuel de Falla, extraite de L'amour sorcier. Et le premier bis que vous avez entendu, c'était Sevilla, extrait de la première suite espagnole, opus 47 d'Isaac Albéniz. Voilà, c'est avec ces 3 pièces que se refermait le récital que donnait Javier Pellanes au Palais des Beaux-Arts de Bruxelles. C'était le 23 janvier 2026, dans le cadre du festival Europalia Espagne. Merci beaucoup à l'équipe de prise de son de la RTBF Musique 3, Cyriel Cour et Antoine Duart.
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0: De l'Espagne, on va passer à l'Italie de Luigi Gatti. Voici son quatuor pour hautbois, violon, alto et violoncelle.

0: Paolo Grazzi au hautbois, Stefano Montanari au violon, Francesco Latuada à l'alto et Gaetano Nasillo au violoncelle dans ce quatuor de Luigi Gatti. Voilà, c'est avec ce compositeur italien né en 1740 et décédé à Salzbourg en 1817, Luigi Gatti, qui fut aussi prêtre. C'est donc avec lui que prend fin notre émission aujourd'hui. Merci beaucoup à vous de l'avoir suivi. Dans quelques instants, ce sera Le Temps Suspendu, une émission concoctée et présentée par Hélène Michel. J'aurai pour ma part le plus grand des plaisirs à vous retrouver demain dès 13h pour un autre rendez-vous concert. Au revoir.
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4: Et j'espère que vous passez un bel après-midi. Merci de faire ce bout de chemin avec nous. Soyez les bienvenus jusqu'à 17h. Pour ouvrir ce temps suspendu, voici un extrait de Roméo et Juliette de Berlioz, qui met en scène tout en légèreté la reine Mab, à la fois marchande de sable et inspiratrice de rêves ou de cauchemars parfois. Elle joue avec les pensées et les sentiments des dormeurs.

La reine Mab, appelée aussi la fée des songes, c'était un extrait de Roméo et Juliette, la symphonie dramatique d'Hector Berlioz, ce James Levine qui dirigeait l'orchestre philharmonique de Berlin. La vision de la reine, c'est une cantate de la compositrice française Augusta Holmès sur un poème écrit par elle-même, une œuvre qui représente une reine penchée sur le berceau de son fils et qui entend les voix du ciel, de la sagesse, de la nature, de l'amour et de la patrie. Alors en voici un petit arrangement pour violoncelle et piano.

La vision de la reine, une pièce signée Augusta Holmes, interprétée par Steven Isserlis au violoncelle et Connie Shee au piano. Augusta Holmes, grande mélodiste, grande compositrice, une élève de César Franck, une amie de Liszt, Gounod, Saint-Saëns, une émule de Richard Wagner et qui, comme beaucoup, a bravé toutes les conventions à une époque où la composition n'était pas vraiment une activité acceptable pour une femme, surtout si elle était d'une certaine condition sociale. Joseph Haydn, pour suivre, voici la symphonie La Reine, en si bémol majeur, qui porte ce titre car c'était la symphonie favorite de la reine Marie-Antoinette d'Autriche, reine de France.

Les agréments dirigés par Guy Vanois, c'était la symphonie, la reine, la 85e symphonie de Joseph Haydn. Et voici une autre reine. C'est un nocturne royal de cet élève de Beethoven que fut Karl Czerny, un nocturne pour piano sous-titré La Reine et qui fait peut-être référence à la reine Victoria. C'était l'une de ses élèves.

La pianiste Isabelle Hömicken interprétait ce nocturne La Reine en mi bémol majeur de Karl Czerny. The Fairy Queen, l'œuvre la plus longue de Purcell destinée à accompagner une adaptation du Songe d'une nuit d'été. Il ne mettra d'ailleurs finalement en musique aucun des vers de la pièce et il en évacuera aussi tous les personnages. Voici la suite angloise tirée de cet opéra.

La suite angloise tirée de l'opéra The Fairy Queen d'Henry Purcell, interprétée par l'ensemble La Petite Écurie du Roi. La musique baroque partage certaines similitudes avec le jazz et l'art de l'ornement, de l'improvisation. Christina Plouard et ses musiciens de l'arpeggiata nous l'ont prouvé de nombreuses fois, notamment dans leur album Handel Goes Wild, où des passages jazzy s'introduisent au cœur de la musique de Handel. En voici un exemple avec la brillante entrée de la Reine de Saba, extraite de Salomon.

0: L'arrivée de la reine de Saba, la sinfonia de Handel dans la version jazzy de Christina Plouard et de l'ensemble L'Arpeggiata.
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C'était la première sonate en fa mineur de Beethoven, une sonate qui a vu le jour au cours des premières années viennoises de Beethoven. Elle est en quatre mouvements et elle est d'ailleurs souvent qualifiée de petite appassionata. Nous écoutions au piano Paul Lewis.

Von der Schönheit, extraite du Chant de la Terre de Gustav Mahler avec la voix de Magdalena Kojena. L'orchestre symphonique de la radio bavaroise était dirigé par Simon Rattle. Les Klavierstücke Deutsch 946 de Franz Schubert. On désigne parfois et à juste titre, sous le nom d'impromptu posthume, ces trois ultimes pièces lyriques que Schubert a laissées en mai 1828 sans leur donner de dénomination. Voici le deuxième de ces impromptus. Il est en mi bémol majeur.

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Yuliana Avdeva au piano, c'était l'impromptu en mi bémol majeur de Schubert, le deuxième des trois impromptus Deutsche 946 qui furent baptisés simplement trois pièces pour piano par Brahms lors de leur première édition, 40 ans après la mort de Schubert. Et voici Johannes Brahms, une œuvre de chambre, on écoute le scherzo de son deuxième trio, opus 8.

C'était le scherzo du trio en si majeur, opus 8 de Brahms avec Christian Tetzlaff, Tania Tetzlaff et Lars Vogt. Un grand interprète de Vivaldi, voici le violoniste Giuliano Carmignola, qui a toujours eu également une affinité particulière et spirituelle avec la musique de Jean-Sébastien Bach. Le voici dans un projet qui a pris forme en 2020 en réaction à l'isolement lié à la pandémie. C'est une lecture nouvelle, parfois même expérimentale, des suites pour violoncelle seule de Bach, transcrite pour violon.

Un extrait de la suite en sol majeur, première suite BWV 1007 de Jean-Sébastien Bach dans sa version pour violon, interprétée par Giuliano Carmignola, le violoniste vénitien qui a déjà une vaste carrière derrière lui, qui lui a valu le surnom de prince des violonistes baroques. Restons encore quelques instants avec Bach, on va se quitter sur une allemande tirée de la partita numéro 4. Et c'est Zhu Xiaomei qui est au piano en vous souhaitant une excellente suite d'après-midi sur Musique 3.

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7: Comment rapatrier les passagers du navire touché par un foyer de hantavirus? L'Espagne prévoit un dispositif tout particulier et dès qu'ils auront atterri en Belgique, les deux Belges seront examinés à l'hôpital d'Anvers. La liste des femmes accusant Patrick Bruel ne cesse de s'allonger. Elles sont désormais une trentaine à être sorties du silence. 9 saisons, mais pas 10, le club de foot de La Louvière se sépare de son entraîneur Frédéric Taquin. Bonjour, les deux passagers belges du navire infecté par le hantavirus seront pris en charge par du personnel médical dès leur atterrissage en Belgique et ils seront ensuite transférés à l'hôpital universitaire d'Anvers. Ils y subiront des examens et s'ils ne présentent aucun symptôme, ils pourront rentrer chez eux, mais même à domicile, ils seront suivis durant plusieurs semaines. Ces deux passagers ne présentent actuellement aucun symptôme et selon les autorités, le risque de contamination est très faible. Un troisième ressortissant belge a aussi été identifié comme ayant possiblement été en contact avec une personne infectée. Mais avant de revenir au pays, il faut que les 147 passagers du MV Ondus soient débarqués et rapatriés. Le navire de croisière est attendu dimanche sur les côtes des îles Canaries. Henri Delaguerry nous explique qu'un dispositif est prévu pour un transfert sous haute protection.
8: Le MV Ondus n'accostera pas dans le port de Granadilla à Tenerife, mais il mouillera au large à quelques mètres seulement. Ça ne changera pas grand-chose, mais le président des Canaries, hostile à l'accueil du bateau, y voit une victoire. À leur arrivée dimanche, les passagers seront testés sur le bateau. S'ils ne présentent aucun symptôme, comme c'est actuellement le cas, ils seront directement transférés vers l'aéroport en Zodiac puis en bus. Ils seront évacués immédiatement vers leur pays d'origine. Ils ne passeront pas plus de 15 minutes sur la terre ferme, comme l'explique Virginia Barcones, directrice de la protection civile.
9: Quand l'aéroport nous appellera pour nous dire que l'avion est prêt à décoller, avec la porte ouverte pour laisser entrer les passagers, alors seulement à ce moment-là, ces personnes pourront commencer à sortir du bateau et seront directement transférées.
8: L'évacuation par avion devrait se faire lundi. Le bateau quittera ensuite immédiatement les Canaries pour rejoindre les Pays-Bas. Le navire ne sera pas désinfecté en Espagne. Très réfractaire à cette opération, au départ, le gouvernement des Canaries se montre désormais plus coopératif. Les 14 passagers espagnols du bateau seront transférés dans un hôpital à Madrid où ils devront respecter une quarantaine.
7: Et cet après-midi, le gouvernement régional des Canaries annonce que le débarquement se fera entre dimanche midi et lundi à cause de la météo. Le hantavirus provoque de graves symptômes respiratoires. La cour d'assises du Hainaut a entendu aujourd'hui les experts en santé mentale chargés d'évaluer Paolo et Antonino Falzone, les deux hommes à bord de la voiture qui a foncé sur la foule au matin du carnaval de Strepy-Bracny en 2022. Pour Paolo Falzone, le conducteur, les experts décrivent un homme replié sur lui-même, égocentré, mais qui ne souffre ni de retard mental, ni de troubles psychiatriques majeurs. Le passager du véhicule, lui, est poursuivi pour non-assistance à personne en danger. Il est décrit comme un homme stable et équilibré. Et pour ses avocats, s'il n'a pas réagi efficacement après le drame, s'il n'a pas porté secours aux victimes, c'est parce qu'il se trouvait, selon eux, dans un état de sidération psychique. L'aéroport de Bruxelles National a connu une année 2025 record, 828 millions d'euros de chiffre d'affaires, soit 50 millions d'euros de plus par rapport à l'année 2024. Ce chiffre augmente constamment depuis 3 ans. La fréquentation est aussi importante, le nombre augmente, mais il reste en dessous de la fréquentation d'avant Covid. Comment l'expliquer 5 à 6 ans plus tard? Voici la réponse d'Arnaud Feist, le patron de Brussels Airport.
2: Mais en 2025, on a eu 24,4 millions de passagers. On est encore un peu en dessous du niveau de 2019, qui était le record historique. Les gens ont pris l'habitude de travailler en digital. Et donc, une partie de ce voyage d'affaires, je dirais intra-européen, ne reviendra pas. Ça, on en est bien conscient. Par contre, ça n'empêche pas que le trafic va continuer à se développer et qu'on va dépasser le niveau de 2019. Est-ce que c'est d'ici un an ou deux? En fait, vraiment en fonction de l'évolution de la situation géopolitique. Mais on reste très optimiste sur la croissance à long terme de notre trafic. Et donc, l'évolution est tout à fait conforme à nos attentes.
7: Des explications au micro d'Hugo Deric et de Valentin Temmerman. L'ambiance a radicalement changé en un an à la fête de l'Iris, la fête de la région bruxelloise en ce 8 mai. L'an dernier, le blocage politique persistait, empêchant la mise en place d'un nouveau gouvernement. Dans son discours ce midi, le ministre-président Boris Dilliès a évoqué un gouvernement au travail, prêt à relever les défis que sont le logement, la sécurité ou encore le redressement des finances dans la capitale. Le 8 mai est aussi le jour de la commémoration de la victoire sur l'Allemagne nazie. Une cérémonie s'est déroulée ce matin en l'église Notre-Dame de Laeken, en présence de plusieurs ministres, d'anciens combattants et de jeunes venus de tout le pays. 15 nouveaux témoignages visent le chanteur Patrick Bruel. C'est une information publiée aujourd'hui par le site français d'investigation Mediapart. Ces femmes dénoncent des viols, des tentatives de viol ou des agressions sexuelles. Et parmi elles se trouve une femme mineure à l'époque. Une pétition circule également pour réclamer l'annulation de la tournée du chanteur. Et cette tournée amène Patrick Bruel en Belgique dans les prochains mois. En octobre, le concert à Forêt Nationale affiche Sold Out. Damien Roulette, annulé ou déprogrammé, c'est une question qui est particulièrement compliquée à gérer.
10: Oui, tout à fait, avec tout d'abord cette question de contrat. Le contrat signé entre les organisateurs et l'artiste a-t-il été signé avant les accusations publiques? Et puis ce contrat contient-il une clause d'annulation pour des cas particuliers? Si ce n'est pas le cas, eh bien l'organisateur du concert s'expose à des poursuites juridiques de la part de l'artiste et cela pourrait coûter très cher. Avec cette question non pas morale mais juridique, qu'est-il reproché à l'artiste? Patrick Bruel est innocent tant qu'il n'a pas été jugé coupable. Ensuite, il faut voir qui organise les spectacles. Dans le cas de Forêt Nationale, il s'agit d'une salle privée qui est louée par un organisateur externe, Next Step. Si les tickets se vendent, et c'est le cas, la logique commerciale va s'imposer. Dans le cas du Bastogne Summer Festival où Patrick Bruel se jouera fin juin, l'organisateur est également en privé et les autorités publiques n'ont qu'un seul levier d'action, celui d'une annulation en référé en cas de trouble à l'ordre public, ce qui n'a pas lieu d'être considéré pour l'instant.
7: Merci Damien Roulette pour ces explications. La prise d'otage dans une banque de la ville de Sinzig, dans l'ouest de l'Allemagne, s'est terminée en milieu d'après-midi et sans faire de blessés. Mais le ou les suspects se sont enfuis. Comment? C'est encore un mystère. Deux otages ont été retrouvés séquestrés dans la salle des coffres et on ne sait pas si un butin a été emporté. En football, Frédéric Taquin sera l'entraîneur de la Louvière une toute dernière fois demain après-midi. Et puis, il s'en ira, le club louviérois, le Limoges. Lui qui était pourtant à la tête de l'équipe depuis 9 saisons. Le coach de la RAL paye les mauvais résultats avec 5 défaites en 5 matchs et 1 seul but marqué. Et pourtant, il y a 2 semaines, la RAL a assuré son maintien parmi l'élite. Ce départ, voilà qui devrait relancer les rumeurs faisant de Frédéric Taquin le prochain coach de Charleroi, comme va nous l'expliquer Éric Libois.
11: Frédéric Taquin, c'est le visage fort de la Louvière depuis 9 ans, arrivé en 2018 à la tête de la RAL, alors en 3e division amateur, l'équivalent de la 5e division. Il a connu 4 promotions en 7 ans, avec souvent des joueurs quasi amateurs venus du foot d'en bas. C'est un peu le Felice Mazzu des années 2020. Prof de gym de formation, ex-manager chez Carglass, Taquin s'est construit sur le tas et pour sa première saison en D1, il a décroché le maintien malgré la participation au play-down en tour final pour la descente qui lui a finalement coûté sa place. 5 défaites en 5 matchs, un but marqué seulement et 12 encaissés pour une équipe qui jusque-là avait l'une des meilleures défenses de la série, victime de la décompression. Victime aussi des rumeurs qui, depuis des mois, annoncent taquin à Charleroi la saison prochaine, lui, le Carolo Bontain. La Louvière, elle, va devoir se reconstruire complètement, privée cet hiver de son directeur recruteur David Verwilgen, parti à Anderlecht. Elle a aussi perdu Nicolas Frutos, son directeur football parti pour Charleroi, où pourrait donc le rejoindre l'ex-coach historique de la RAL, Frédéric Taquin.
7: Et on va se quitter avec le prix des carburants après le diesel. Le prix de l'essence repart à la baisse, moins 5 à moins 6 centimes d'euros. À partir de demain, le prix maximal repasse sous le seuil des 2 euros le litre. Merci d'avoir été à l'écoute.
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4: Bienvenue, merci de rejoindre la Dolce Vita en fin de journée sur Musique 3. Pour commencer aujourd'hui, je nous accorde un caprice. Un caprice innocent, sans conséquences et très agréable à l'oreille. Il se fredonne sans peine, plein de musiciens ont voulu s'en emparer et le prolonger.

Paganini, le plus célèbre des caprices de Paganini, le caprice numéro 24. Il était joué ici par Thomas Zehetmeyer. Une mélodie, un thème qui a passionné les contemporains du compositeur, et il y en a eu beaucoup, vieux temps, Isaïe Rachmaninoff, Liszt, de l'autre côté de l'Atlantique, un géant du swing, également comme Benny Goodman. La figure de Paganini est présente précisément aussi dans l'histoire du jazz à travers un standard de Sam Coslow, If You Can Sing It, You Have to Swing It, sous-titré donc Mr. Paganini, fortement associé à Ella Fitzgerald. Ce morceau, Ella Fitzgerald pouvait y déployer toute la virtuosité de son chant scat, mais il en existe aussi des versions instrumentales et même, juste retour des choses, à propos du compositeur violoniste, une version au violon, celle par exemple d'Alexandre Cavalière.

un peu de Pink Martini dans la Dolce Vita de ce soir. Et un petit clin d'œil aussi, un petit clin d'œil gourmand vers l'émission culinaire du samedi matin sur la première. Vous avez peut-être reconnu le générique de l'émission Tous à table. Pink Martini sur leur album Sympathique. C'est le titre, c'est l'esprit aussi de cet album à succès sorti en 1997. Juste avant, on a entendu le Buena Vista Social Club et poursuivre... Une artiste cubaine actuelle à l'aube d'un parcours plein de succès, on l'espère, pour elle aussi. Elle s'appelle Anna Carla Mazza, cette jeune trentenaire est à la fois violoncelliste et chanteuse. Anna Carla Mazza compose son propre répertoire et elle revisite aussi les chansons traditionnelles de son enfance.

était espéré sur le second album d'Anna Carla Mazza, album intitulé La Flore, une proposition totalement acoustique et en solo de cette jeune chanteuse et violoncelliste cubaine. Cuba, petite parcelle des conquêtes espagnoles du XVIe siècle, ce nouveau territoire d'Amérique centrale, qu'on dénommait la Nueva España, a fait l'objet de plusieurs évocations. Ici, c'est une approche qui mêle les instruments anciens, viol de gambe, cornet, entre autres, et les instruments traditionnels. C'est l'ensemble Mare Nostrum avec la soprano Nora Tabouche.

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Kalia Ben Ali. Kalia Ben Ali, formidable chanteuse bruxelloise d'origine tunisienne. Kalia Ben Ali a développé ces dernières années des projets entre tradition soufie et musique ancienne occidentale, mais avant cela, elle s'était aussi consacrée à des fusions folk, pop, jazz, toujours orientale à la base, et par exemple un spectacle très touchant qui racontait l'amour difficile de deux êtres de cultures différentes, Romeo et Leila, Romeo et Leila, dont était extrait cette chanson-ci. Chant de louange, à présent, c'est le titre de la deuxième symphonie de Félix Mendelssohn, l'orchestre de chambre d'Europe, est dirigé par Yannick Nézet-Séguin.

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Billie Holiday, The End of a Love Affair, sur le seul, sur l'unique, le mythique album orchestral de Lady Day, elle qui ne fréquentait que de plus petites formations, à la fois plus dynamiques, plus intimes. Elle s'est mise à désirer soudain un grand orchestre à cordes, comme les grandes voix de son époque, et en réalité, à la fin des années 50, elle a voulu se hisser au niveau des standards orchestraux qui étaient ceux de Sinatra, de Sarah Vaughan, de Ella Fitzgerald, bien sûr. À l'époque, elle visait une consécration commerciale, et en réalité, aujourd'hui, et même peu de temps après sa mort, qui survient un an plus tard, la voix rauque, brisée de Billie Holiday, à l'opposé des arrangements soyeux de l'orchestre, produisent un contraste dramatique et transforme ce disque, Lady in Satin, en un document poignant, un document mythique aussi. Retour au jazz d'aujourd'hui et à l'effectif réduit mais très efficace d'un quartet saxophone, piano, basse, batterie. Voici Joe Lovano avec le trio du pianiste Marcin Wasilewski.

Old Hat, une ballade du pianiste polonais Martin Wasilewski, qui fait référence à l'amour de Joe Loveno pour les couvre-chefs à l'ancienne, le Martin Wasilewski Trio avec le saxophoniste Joe Loveno sur leur album Arctic Riff sorti chez ECM en juin 2020. Voici le champion du piano polonais toutes époques confondues, le symbole de toute une nation, Frédéric Chopin.

Parmi les 24 préludes, opus 28 de Chopin, c'était le 17e en la bémol majeur, interprété par Julien Brocal. Voici un autre piano et une ballade qui ne porte plus la signature de Chopin, pour varier les plaisirs, pour savourer un peu de nouveauté aussi. La jeune jazzwoman bruxelloise Margot Vranken propose cette ballade sur son second album, Songbook.

0: I'm Old Fashioned, standard de Johnny Mercer que John Coltrane proposait en 1957 sur son album Blue Train. Et à présent, j'entends siffler, non pas le train, mais le contrôleur d'un train qui entre en gare sur une chanson, c'est même un petit joyau de la chanson française, créé en 1935 par Mireille et Jean Sablon. 1935, il y a tout juste 90 ans, ça paraît incroyable. Chanson qui a vécu une seconde jeunesse en 2000 avec la douce ironie du couple Françoise Hardy et Jacques Dutronc.
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Cry Me a River, le plus fameux standard d'Arthur Hamilton, sur les cordes du guitariste bruxellois Fabien De Grace. C'est la guitare de Malena Moulaya qui va nous permettre à présent de migrer vers le continent sud-américain. Malena Moulaya, chanteuse, comédienne, autrice uruguayenne, qui a composé son propre répertoire folk.

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1: Le guitariste hongrois Ferenc Schnittberger. Improvisateur, virtuose, il traverse tous les styles en partant de sa culture rom vers la guitare classique, qui est sa formation première, en passant par le flamenco, le jazz et la musique brésilienne qu'il affectionne beaucoup, comme en témoigne cette bossa en hommage à Egberto Gismonti. Hommage non posthume, car du haut de ses 27 ans, le Brésilien Gismonti était invité au festival Jazz in Marciac l'été dernier, en 2025, cet été. Le guitariste et pianiste Egberto Gismonti a tracé une expression tout à fait personnelle qui lui permet de relier le jazz, le terroir brésilien, à la création contemporaine. Il est capable, bien sûr, d'une virtuosité ébouriffante ou alors d'un lyrisme absolument contemplatif. C'est ce second aspect qu'on va privilégier pour les prochaines minutes.

Egberto Gismonti, Anno Zero, c'est une plage de son album solo, paru en 1979 chez ECM, un disque qui s'écoute et se réécoute sans fin. Changement de pianiste, voici Ivan Lewis. Surnommé Melon Lewis, ce musicien cubain est devenu un compagnon de jeu de la chanteuse Buica, diva actuelle du flamenco jazz. Sur cet album de ses débuts, qui date d'il y a bientôt 20 ans, Buica se faisait appeler la fille du feu, la Niña de Fuego, et elle faisait la part belle aussi à la copla, chanson populaire des années 30 à jusqu'aux années 60, pour y déployer tous ses ressorts de tragédienne.

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1: Miénteme bien, Buica, en compagnie du pianiste Melon Lewis sur l'album Niña de Fuego, sorti en 2008. Dans le voisinage immédiat du flamenco, voici le trépidant fandango qui fait partie des composantes anciennes du flamenco. Le célèbre fandango du Padre Soler est joué ici de façon tout à fait respectueuse de la partition, mais avec de nouveaux instruments. Le clavecin entre en fusion avec les percussions traditionnelles persanes.

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1: L'improvisation endiablée sur ce fandango à laquelle se sont livrés le trio formé par Keivan Chemirani aux percussions, aux arbres, Tomba Dunfor aux luttes, Jean Rondeau au clavecin, c'était au festival Musique 3 en 2016. Le fandango, c'était naturellement la plus percutante, la plus fiévreuse des compositions d'Antonio Soler, surnommé le diable en habit de moine, car son talent, sa liberté, son succès faisaient des jaloux. Je vous propose un autre interprète de ce génie baroque espagnol. Ici, c'est le pianiste Luis Fernando Pérez.

La musique du Padre Antonio Soler, sonate numéro 88 en ré bémol majeur. Elle était interprétée par Luis Fernando Pérez. Changement de piano, voici le Kit Jarrett Trio.

0: It's Easy to Remember, le Keith Jarrett Trio sur l'album Tribute, un double album live enregistré à Cologne en 1989. Notre Dolce Vita se termine ici jusqu'à demain. On se retrouve, comme d'habitude, après le journal de 17h. Je vous souhaite une excellente soirée et déjà un très bon week-end.
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5: Bonsoir à toutes et tous et bienvenue dans Cocktail Classique. Je suis ravie de vous retrouver pour cette dernière heure que nous allons passer ensemble cette semaine. On va se détendre en musique pendant les 60 prochaines minutes. On va voyager aussi, découvrir ou redécouvrir des œuvres, comme par exemple cette version pour orchestre des danses hongroises de Johannes Brahms.

Thomas Dausgaard dirigeait l'orchestre de chambre de Suède dans ses danses hongroises, en tout cas un extrait des danses hongroises pour piano à quatre mains, mais en version pour orchestre de Johannes Brahms. Et je ne connais pas le programme de votre soirée, mais j'espère en tout cas qu'il vous convient et j'espère que vous en profiterez. Mais pour l'heure, je vous propose une soirée en Transylvanie. C'est en tout cas le titre de cette partition signée Béla Bartók.

Zoltán Coxis était au piano pour cette soirée en Transylvanie de Béla Bartók. Et si vous avez apprécié cette musique, eh bien restez bien à l'écoute puisque nous allons l'entendre à présent en version orchestrale. On pourrait dire qu'on vient d'entendre le thème. Eh bien voici les variations puisque Béla Bartók a aussi orchestré cette soirée en Transylvanie.

Une soirée en Transylvanie qui devient 5 images hongroises pour orchestre de Béla Bartók. Nous écoutions le Chicago Symphony Orchestra sous la direction de Pierre Boulez.

Nous étions au premier acte de l'opéra Rusalka avec ce tube interprété ici par René Fleming, hein, cette chanson à la lune. Et il y avait l'orchestre du Metropolitan Opera sous la direction de Yeri Belolavec. Et direction le 18e siècle français à présent avec Joseph Baudin de Boismortier et son ballet du village.

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François Lazarevitch dirigeait les musiciens de Saint-Julien dans la musique de Joseph Bodin de Boismortier. Nous écoutions rondement, gaiement et légèrement le ballet du village.

C'est un compositeur qu'on ne présente plus, mais dont je ne me lasse pas, Antonio Vivaldi, à l'instant avec sa sonate pour violoncelle et basse continue en si bémol majeur. Et l'interprétation était signée par l'ensemble Exploration. Et lui non plus, on ne le présente pas, le père des quatuors à cordes, Joseph Haydn. Et d'ailleurs, en voici un quatuor à cordes.

Le chiaroscuro quartet dans le premier mouvement du quatuor à cordes numéro 39 de Joseph Haydn. Et je l'ignorais, mais au cours de sa trop courte carrière, Schubert a composé de la musique de scène, la preuve avec la partition de Rosamund Fürstin von Zypern, en français Rosamund Princesse de Chypre. C'est une pièce qui a été écrite par l'écrivaine, journaliste et poétesse allemande Almina von Chesi, une pièce tombée dans l'oubli. Mais on va la faire revivre un petit peu en musique ce soir sur RTBF Musique 3.

0: Et c'est ce Rosamund de Franz Schubert qui referme cette émission, ce cocktail classique cette semaine. Merci à vous très sincèrement pour votre fidélité. Merci aussi à Jürgen Sutting pour la programmation musicale. Tout de suite, je vous laisse entre les mains expertes et les oreilles aussi de Laurent Grolus, puisque pour son concert de 20h, c'est un super programme qui nous attend. L'Orchestre Symphonique de la Monnaie, dirigé par Alain Altinoglou dans L'Enfant et les Sortilèges. Très belle soirée à l'écoute d'RTBF Musique 3. Très bon week-end également et je vous dis à très bientôt.
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2: Bonsoir à toutes et à tous et bienvenue au Palais des Beaux-Arts de Bruxelles ce soir. Le 20 novembre 2025, la salle Henri Leboeuf accueillait Alain Altinoglou. Il était ce soir-là à la tête de l'Orchestre Symphonique de la Monnaie ainsi que de 16 solistes vocaux pour une soirée autour de deux œuvres phares de Maurice Ravel, L'Enfant et les Sortilèges, une fantaisie lyrique en deux parties, et Ma mère loi, également dédiée au monde de l'enfance, qui est elle une pièce instrumentale. Avant ces deux œuvres bien connues de Ravel, Alain Altinoglou proposait Prélude et Danse. Il s'agit d'un air pour ténor extrait de Sémiramis, une partition de jeunesse de Ravel, écrite en 1902, dont on vient de retrouver la trace en 2025 et dont le manuscrit est conservé à la Bibliothèque nationale de France. On peut donc parler de recréation, puisque cette œuvre était totalement inédite. Elle n'avait par conséquent encore jamais été jouée à ce jour. Cela paraît logique. Ce prélude et danse n'est qu'un extrait de cette partition. Et il était interprété par le ténor belge Pierre de Rey, avec les 15 autres solistes que vous entendrez tout à l'heure dans L'Enfant et les Sortilèges de Ravel. Le ténor Pierre de Rey a été membre de la MM Académie de la Monnaie à partir de 2016. Il s'agit d'une structure de haut niveau qui est dédiée à guider de jeunes chanteuses et chanteurs à l'aube de leur carrière professionnelle. Structure de haut niveau avec un concours d'entrée. Né en 1988, Pierre de Rey a étudié à l'IMEP à Namur. Il fait depuis 2015 une très belle carrière à l'opéra, mais aussi dans le monde baroque. Il est également membre régulier du chœur de chambre de Namur. Voici donc Pierre de Rey dans Prélude et Danse, un air pour ténor extrait de Sémiramis, une cantate de Maurice Ravel redécouverte en 2025 et jouée donc pour la toute première fois en public. C'était au Palais des Beaux-Arts de Bruxelles en novembre 2025. Alain Altinoglou est à la tête de l'Orchestre Symphonique de la Monnaie.

Prélude et danse, extrait de Semiramis, une cantate de Maurice Ravel dont on vient de découvrir le manuscrit. C'était en 2025, une œuvre de jeunesse composée en 1902. Le ténor Pierre de Rey était accompagné ici par l'Orchestre Symphonique de la Monnaie. Pierre de Rey qui est un chanteur belge. On écoute aujourd'hui un concert enregistré au Palais des Beaux-Arts de Bruxelles en novembre 2025 et qui était intégralement consacré à la musique de Maurice Ravel. Une soirée qui se poursuivait avec Mamerlois, une pièce écrite pour piano à quatre mains en 1910 et dont Ravel réalisera l'orchestration l'année suivante. Inspirée par l'univers féerique des contes de Charles Perrault, cette œuvre illustre l'attachement de Ravel à l'enfance et à son monde imaginaire. Il l'a dédié aux enfants de ses amis. Mamerlois se compose de 5 mouvements qui évoquent les récits de la Belle et la Bête ou du Petit Poucet. Voici donc Mamerlois de Maurice Ravel dans sa version orchestrale. Alain Altinoglou est toujours à la tête de l'Orchestre Symphonique de la Monnaie.

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1: Alain Altinoglou, formidable coloriste, était à la tête de l'Orchestre Symphonique de la Monnaie. Nous écoutions « Ma mère loi » de Maurice Ravel dans sa version orchestrale, puisque la version originale est écrite pour piano. Ce concert intégralement dédié à la musique de Maurice Ravel se terminait avec une merveille du maître français. Il s'agit de « L'enfant et les sortilèges », qui est ce qu'on appelle une fantaisie lyrique. Elle est en deux parties et requiert, tenez-vous bien, pas moins de 15 voix solistes. Imaginé par Colette pour sa fille, L'enfant et les sortilèges permettent à Ravel de signer l'un de ses plus grands chefs-d'œuvre d'orchestration, une pièce qui avait été programmée par la Monnaie pour célébrer le 10e anniversaire de sa MM Academy, une structure de très haut niveau, je vous en parlais tout à l'heure, créée par la Maison d'Opéra bruxelloise et dont la vocation consiste à guider les jeunes chanteuses et chanteurs à l'aube de leur carrière professionnelle, structure de très haut niveau qu'on intègre via un concours d'entrée. Les 15 solistes de la MM Académie de la Monnaie sont accompagnés de main de maître par Alain Altinoglou, qui est à la tête de l'Orchestre Symphonique de la Monnaie. Et je tiens à préciser, je ne l'ai pas encore mentionné, dans cette pièce « L'enfant et les sortilèges » de Maurice Ravel, vous entendrez également l'Académie des chœurs de la Monnaie, qui est conduite par Benoît Gillot. Quant à Emmanuel Tranck, il est le chef des chœurs à la Monnaie à Bruxelles. Voici « L'enfant et les sortilèges » de Maurice Ravel, avec l'Orchestre Symphonique de la Monnaie, les solistes de la MM Académie, et puis cette formidable Académie des chœurs de cette même Monnaie.

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0: L'Académie des Chœurs de la Monnaie, conduite par Benoît Gillot, les solistes de la MM Academy de la Monnaie et l'Orchestre Symphonique de la Monnaie étaient placés sous la direction d'Alain Altinoglou. Nous écoutions L'Enfant et les Sortilèges, largement applaudi. L'Enfant et les Sortilèges, une fantaisie lyrique de Maurice Ravel, composée entre 1917 et 1925. Tous les solistes que vous avez entendus sont ou ont été membres de la MM Académie de la Monnaie, dont on fêtait lors de cette soirée le 10e anniversaire. Il s'agit, je vous le disais tout à l'heure, d'une structure de haut niveau créée par la Monnaie. La MM Academy est destinée à guider de jeunes chanteuses et chanteurs au début de leur carrière. Alors, par respect pour le travail de ces jeunes artistes lyriques et de tous ceux qui les guident aussi, je vais donner le nom de ces 15 solistes. Marie-Juliette Gazarian incarnait l'enfant. Lotte Verstein était alternativement la maman et la tasse chinoise. Lucas Cortos, le fauteuil et l'arbre. Margot de Valensart était la bergère et la princesse. Léander Carlier, l'horloge comtoise et le chat. Alexander Marev incarnait la théière, Blandine Coulon la chatte et l'écureuil. Quant à Lisa Willems, trois rôles lui incombaient, celui d'une pastourelle, de la chauve-souris et d'une chouette. Logan Lopez Gonzalez était un pâtre, Maxime Melnik était le petit vieillard et la rainette, Estelle De Falck la libellule et une autre bête, Emma Postman le feu et le rossignol, Marion Bowens était une autre bête, enfin Timothy Verizé et Nicolas Eslo incarnaient encore deux autres bêtes. Voilà, c'était les 15 solistes de la MM Academy que vous avez entendus dans L'Enfant et les Sortilèges de Maurice Ravel. À leur côté, il y avait également l'Académie des Chœurs de la Monnaie, conduite par Benoît Gillot. Quant à Alain Altinoglou, il était à la tête de l'Orchestre Symphonique de la Monnaie. Voilà, ce concert consacré à la musique de Maurice Ravel a été enregistré le 20 novembre 2025. C'était au Palais des Beaux-Arts de Bruxelles.
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0: Nous allons rester dans l'impressionnisme français. Voici pour suivre un extrait du deuxième livre des préludes de Claude Debussy. Et c'est Jean Efflam Bavouzé qui est au clavier.

Jean-Efflam Bavouzet, grand spécialiste de l'impressionnisme français, dans des extraits du premier livre des Préludes de Claude Debussy. On reste en France, mais on se déplace à l'époque de François Couperin, dont voici tout de suite l'Espagnol. C'est un extrait des Nations et Christophe Rousset dirige son ensemble Les Talents Lyriques.

0: L'espagnol extrait des Nations de François Couperin. Christophe Rousset dirigeait les Talents lyriques. Voilà, c'est avec cette pièce créée en 1726 que prend fin notre émission aujourd'hui. Merci beaucoup à vous de l'avoir suivi. C'est Arnaud Quittelier qui va nous rejoindre à ce même micro dans un bref instant pour Club Jazz, une émission qu'il réalise et présente. Je vous retrouve pour ma part très prochainement pour une autre invitation au concert. Je vous souhaite d'ores et déjà une excellente suite de soirée. Au revoir.
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2: Bonsoir et bienvenue ce soir pour nos lives captés par RTBF Musique 3 et nous serons principalement à Liège ce soir pour le Festival Jazz à Liège qui débute d'ailleurs pour cette édition 2026 ce soir jusque dimanche. Premier arrêt donc à Liège en 2008 avec le trio du pianiste bulgare Sabine Todorov accompagné par Sal Larocca et Lionel Bevens.

Sabine Todorov au piano, Salla Rocca à la contrebasse, Lionel Beuvens à la batterie. Le trio de Sabine Todorov enregistré lors du festival Jazz à Liège de 2008. On reste à Liège en 2005, cette fois avec la voix de Judy Nimac, accompagnée par Jean-François Prinz à la guitare.

0: 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Jumbos on Prince Bruno Gastelucci, Franz Kleinecheef, and Kirk Blaitzy. I'm Judy Nemac. Thanks a lot for joining us this evening. I hope you have a great festival here in Liège. Many thanks.
1: Festival Jazz à Liège, dont l'édition 2026 débute ce soir à Liège jusque dimanche. Nous étions en 2005, ici avec Judy Nemac et Jean-François Prince. Voilà pour ce petit patchwork de concerts captés par RTBF Musique 3, votre radio qui se concentrera la semaine prochaine sur le concours Reine-Elisabeth. Et donc, pas de club jazz la semaine prochaine. Rendez-vous le 18 mai. Belle fin de soirée.
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